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Bonjour. Je crois que nous ne sommes jamais allés dans les îles Sandwich. Alors, je vous y emmène tout de suite. Et lorsque le peuple des îles apprit que leur roi était gravement malade, une grande tristesse régna. Persuadés qu'ils devaient mourir bientôt, les trois fils du roi furent désespérés. Un vieil homme vint à passer devant le palais et voyant les trois princes dans l'affliction et la désolation, il leur demanda la raison de leur tristesse. « Notre père se meurt, » répondirent-ils, « et nous ne pouvons pas l'aider. » Le vieil homme s'arrêta et y réfléchit. Puis il dit « Votre père ne mourrait pas s'il pouvait boire de l'eau de la vie. Mais elle est difficile à trouver et plus difficile encore à emporter. » Ah, dès que l'aîné des princes eut entendu ces paroles, il se rendit au chevet de son père pour lui demander la permission de partir afin de lui chercher l'eau de la vie. Le roi hésita, car il savait que de très grands dangers menaçaient celui qui oserait tenter cette aventure. Mais le prince supplia si longuement son père que, finalement, il consentit à ce que son fils entreprenne ce voyage. Ah, il partit aussitôt. Il alla loin, très loin, sans trouver l'eau de la vie. Un jour, alors qu'il se reposait dans une grande forêt, il vit un vilain petit nain s'approcher de lui. « Où vas-tu ? » demanda le nain. Le prince, fatigué et découragé, lui répondit « Oh, cela ne te regarde pas !» Et tournant le dos au nain, il se leva pour continuer son chemin. La route devint de plus en plus étroite. Au fur et à mesure qu'il avançait, les arbres de la forêt devenaient de plus en plus grands. Des lianes de plus en plus grosses formaient un filet accroché aux arbres. La route, qui n'était plus qu'un sentier, aboutissait à un énorme massif d'épaisses fougères. Comme une mouche dans une toile d'araignée, le prince se débattit pour sortir de cette broussaille, mais en vain. Les lianes et les plantes enlacèrent ses bras, ses jambes, tout son corps, et il mourut étouffé. Le roi et ses deux autres fils attendirent longtemps le retour du fils aîné. Alors, le deuxième des frères, à son tour, partit à la recherche de l'eau de la vie. Comme son frère aîné, il rencontra le même petit nain qui lui posa la même question et qui reçut la même réponse. Et le deuxième prince mourut comme son frère aîné. Le roi et son fils plus jeune attendirent en vain son retour. Alors le troisième fils, désireux de sauver la vie de son père, partit à son tour pour chercher l'eau de la vie. Dans la forêt, il rencontra le petit nain qui lui demanda ce qu'il cherchait. « Mon père, le roi, est gravement malade, » lui répondit le prince. « Et il n'y a que l'eau de la vie qui puisse lui rendre la santé. Mes deux frères aînés sont partis à sa recherche, mais ni l'un ni l'autre n'est revenu. C'est à mon tour maintenant d'essayer de chercher cette eau de la vie. Pourrais-tu m'indiquer le chemin que je devrais prendre ?»« Tes frères se sont égarés à cause de leur méchanceté, » répondit le nain. « Ils ne reviendront jamais. Toi, tu m'as répondu gentiment et tu m'as demandé conseil. Celui qui demande doit recevoir une réponse. Prends cette baguette. Elle te guidera et t'amènera directement au palais à l'intérieur duquel se trouve la source que tu cherches. Mais il ne suffira pas de la trouver. Il faudra encore y puiser de l'eau et l'emporter. Prends ces deux feuilles, elles t'aideront. Souviens-toi qu'il faut quitter le château avant minuit. Sinon, tu serais perdu. » Le prince remercia le nain de tout son cœur. La baguette dans sa main droite, les deux feuilles sous son bras gauche, il continua sa route. Et toutes les lianes, toutes les branches des arbres, toutes les plantes épineuses s'écartèrent devant lui.
Les fleuves s'arrêtèrent de couler pour qu'il puisse les traverser sans danger. Et les montagnes s'écartèrent pour le laisser passer. Et un beau matin, il se trouva devant le palais du sorcier où jaillissait la source de l'eau de la vie. Mais les portes du palais étaient gardées par deux dragons. Le prince jeta une des feuilles que le nain lui avait données dans la gueule du premier dragon, l'autre dans la gueule du second. Et aussitôt, les deux monstres devinrent doux comme des agneaux et lui ouvrirent les portes toutes grandes. Ah ! Le palais du sorcier était immense. Le prince traversa une première salle, puis une autre, sans rencontrer âme qui vive. Il chercha la source, mais il ne réussit pas à la découvrir. Déjà, le soir tombait, quand il se souvint, avec angoisse, qu'il devait avoir quitté le château avant minuit. Désespéré, il continuait à errer à travers les salles et les vastes couloirs quand, tout d'un coup, une porte s'ouvrit devant lui. Ah, sans hésiter, il en franchit le seuil et il se trouva en face d'une jeune fille. Elle lui sourit et elle lui fit signe de la suivre. Et bientôt, elle s'arrêta devant un bassin d'où jaillissait une source. Il en remplit une cruche et la jeune fille le conduisit jusqu'à la porte. Avant de sortir, le prince lui demanda « Qui es-tu ?»« Je suis ta fiancée », lui répondit la jeune fille. « Mais maintenant, hâte-toi de t'éloigner, sinon tu seras perdu. » À peine avait-il franchi le seuil du château que les portes se fermèrent derrière lui avec un grand bruit. Mais le cœur rempli de joie, le prince prit le chemin du retour et partout où il passait, il cherchait à revoir le nain pour le remercier de tout ce qu'il avait fait pour lui. Un jour, il se trouva devant lui. « Alors, demanda le nain, es-tu content ?»« Grâce à tes conseils, répondit-il, j'ai pu remplir une cruche avec de l'eau de la vie qui va guérir mon père. Mais un grand chagrin m'oppresse. Je n'ai pas retrouvé mes frères. Ils sont morts, étouffés dans la forêt, dit le nain. Laisse-les où ils sont. Leur cœur était méchant. » Mais le prince supplia tellement le nain de lui faire connaître l'endroit où il pourrait trouver ses frères que celui-ci lui indiqua le lieu où ils étaient morts étouffés. Le jeune prince, quand il découvrit les corps de ses frères au milieu de la forêt, leur jeta de l'eau de la vie. Et aussitôt, ils se réveillèrent et rapidement reprirent toute leur force. Leur frère leur raconta toutes ses aventures. Et tous trois se mirent aussitôt en route. Mais à mesure qu'ils s'approchaient de la demeure de leur père, le cœur des deux frères aînés était dévoré par l'envie. Un soir, ils se couchèrent à l'orée d'un bois d'où ils pouvaient déjà apercevoir la capitale de leur pays. Pendant que leur jeune frère dormait profondément, ses aînés lui volèrent l'eau de la vie. Et dans la cruche du jeune prince, ils versèrent de l'eau de mer. Le lendemain, les trois frères arrivèrent chez leur père et aussitôt, son plus jeune fils lui tendit la cruche qu'il croyait remplie de l'eau de la vie. Ah, le roi la but avidement, mais au lieu de guérir, il devint encore plus malade. Alors les deux frères aînés s'avancèrent à leur tour et ils accusèrent leur frère cadet d'avoir voulu tuer leur père. Ils offrirent au roi l'eau de la vie. Et aussitôt, tous ses maux disparurent et il redevint gai et vigoureux. Quant au jeune prince, eh bien, son père le chassa de son palais et le fit conduire dans une forêt sauvage où, sans aucun doute, il devait être dévoré par les fauves. Mais les fauves ne le touchèrent pas et il vécut longtemps dans la solitude de la forêt. Un jour, un messager se présenta au palais du roi de la part de la plus belle des princesses pour annoncer qu'elle attendait depuis longtemps des nouvelles de son fiancé, celui qui avait cherché l'eau de la vie. Le messager ajouta qu'elle avait fait tracer dans les airs un chemin qui conduisait directement au palais de son père et que son fiancé pouvait être sûr qu'il n'aurait aucun mal à franchir la porte du palais.
D'abord, l'aîné des trois frères prétendit que c'était lui le fiancé de la princesse. Il se rendit au palais du sorcier, mais dès qu'il voulut franchir la porte d'entrée, un des dragons le saisit entre ses griffes. Comme son frère ne revenait pas, le deuxième des princes prétendit que c'était sans aucun doute lui, le fiancé de la princesse. Mais son sort ne fut pas meilleur que celui de son frère aîné. Le deuxième dragon le saisit entre ses griffes au moment où il voulut franchir le seuil du palais. Le messager de la princesse avait réussi à découvrir le plus jeune prince dans la forêt. Sans retard, celui-ci prit le chemin désert et arriva devant le palais de sa fiancée. Et les dragons le reconnurent. Il se dirigea vers la porte de sa fiancée. À son approche, la porte s'ouvrit et sa fiancée tomba dans les bras du jeune prince. Tous les deux revinrent chez le vieux roi, à qui l'on apprit toute la vérité. Quand les deux princes aînés, relâchés par les dragons, se présentèrent devant leur père, celui-ci leur défendit de paraître devant ses yeux. Alors ils quittèrent le pays et on ne les a plus jamais revus. Et bien sûr, le jeune prince épousa sa fiancée et succéda à son père. Et il se montra juste et bon envers ses sujets. Et n'oublia jamais le bon petit nain.

Eh bien, nous voici comme par magie, mais les contes sont magiques, en Mélanésie. Et le chef d'une tribu qui peuplait l'île de Tonga, dans des temps si anciens qu'on a oublié son nom, avait une fille dont on a également oublié le nom. Mais on se souvient encore de sa merveilleuse beauté. Le père cachait sa fille, car il craignait qu'en la voyant, un homme puisse subitement tomber amoureux d'elle. Et il n'avait jamais rencontré un homme qui lui est paru digne d'elle. Il avait fait construire au bord de la mer un mur très haut pour que sa fille puisse se baigner sans être vue. Chaque jour, elle plongeait dans la mer et chaque jour, elle était encore plus belle que la veille. Après son bain, elle s'allongeait sur le sable blanc pour se reposer et pour se sécher. Et c'est ainsi qu'un jour, le soleil aperçut la jeune fille et aussitôt, il tomba amoureux d'elle. Il en fit son épouse et après quelque temps, elle mit au monde un fils qu'elle appela Gigi Mataila, ce qui veut dire « fils du soleil ». L'enfant grandit et il devint fort et beau. Mais il était d'un orgueil farouche et d'une grande insolence. Il ne réussit jamais à se faire aimer de ses camarades. Un jour, l'un d'eux lui dit « Mais qui es-tu donc, toi qui oses nous traiter avec cette insolence ? Nous tous, nous avons un père, mais toi, tu n'en as pas. » Hors de lui, en entendant ces mots, le jeune garçon se précipita vers sa mère, lui prit le bras et cria « Mère, mère, dis-moi pourquoi mes camarades disent-ils que je n'ai pas de père ?»« Calme-toi, mon fils, » lui répondit-elle. « Tu es le fils d'un roi, et ce roi est beaucoup plus puissant que les pères de tous tes camarades. »« Mais qui est ce roi ?» demanda-t-il. « Tes camarades ont des pères terrestres, mais toi, tu es le fils du soleil. » Ton père est le soleil. » Et elle lui raconta tout ce qui était arrivé avant sa naissance. Et le jeune garçon essuya ses larmes et son cœur se gonfla d'orgueil et de joie. « Ah, je me moque de mes camarades !» s'écria-t-il. « Jamais plus je ne leur adresserai la parole. Adieu, ma mère, je vais voir mon père. » Et fièrement, il quitta la maison. Sa mère le rappela, mais il ne se retourna même pas. Après avoir traversé une sombre forêt, il arriva au bord de la mer, hissa sur sa barque une voile faite de feuilles de cocotier et il quitta l'île de Tonga pour aller chercher son père, le soleil. C'était l'aube et il dirigea sa barque vers l'est, là où le soleil se levait. Mais il n'avait pas atteint l'est que le soleil était déjà monté très haut, de sorte qu'il ne pouvait entendre son fils. Celui-ci dirigea alors sa barque vers l'ouest, en s'efforçant de rejoindre son père, mais malgré le vent favorable, il n'arriva jamais assez près de lui pour se faire entendre. Le soleil disparut à l'horizon, et son fils se trouva seul sur la mer. Il se dit alors, c'est donc à l'est que mon père sort de l'océan. Je vais donc m'y rendre dès maintenant, et je l'attendrai. C'est ce qu'il fit. Et dès que son père apparut à l'horizon, il s'approcha tout près de lui. Et quand le soleil fut complètement sorti de l'océan, le jeune garçon cria de toutes ses forces, « Père, cher père, me voici !»« Qui es-tu ? » demanda le soleil sans s'arrêter de s'élever au-dessus de l'horizon. « Mais c'est moi, ton fils !» s'écria l'enfant. « Ne me reconnais-tu pas ? Ma mère est dans l'île Tonga. Attends-moi, père, attends-moi !» « Je ne peux pas attendre, » dit le soleil. « Les enfants de la terre m'ont déjà vu et je n'ai plus le droit de m'arrêter. Si tu étais venu un peu plus tôt, peut-être aurais-je pu m'arrêter. Adieu, mon fils. » « Un instant, père, rien qu'un instant, » supplia l'enfant. « Même si les enfants de la terre t'ont déjà vu, tu pourrais te cacher derrière un nuage. Ainsi, personne ne te verrait et tu pourrais me parler. » Le soleil dit alors, « Mon fils, en dépit de ton jeune âge, tu es très malin. » Et le soleil appela un gros nuage et caché derrière lui, il descendit pour s'entretenir avec son fils. Il lui demanda des nouvelles de sa mère. Avant de reprendre sa place dans le ciel, le soleil dit à son fils, « Écoute-moi bien. »
Reste ici jusqu'à ce que la nuit descende sur la mer. Tu verras alors ta tante, ma sœur. C'est la lune. Tu lui diras de ma part de te donner une des choses qu'elle garde pour moi. L'une s'appelle Mélaja, l'autre Monuja. Demande-lui de te donner Mélaja. Si tu n'obéis pas, ce sera pour ton malheur. Puis le soleil reprit sa course en s'élevant au-dessus du nuage noir. Et les enfants de la terre dirent « Oh, on dirait qu'aujourd'hui le soleil marche plus lentement que les autres jours. » L'enfant s'enveloppa dans sa voile et dormit jusqu'à la tombée de la nuit. Puis il hissa de nouveau sa voile et navigua jusqu'au point de l'horizon où devait paraître le visage lumineux de sa tante, la lune. Il était si près de ce point que la lune, s'élevant au-dessus de la mer, s'écria « Attention, enfant de la terre, tu m'as presque griffé le visage avec la proue de ta barque. » Après avoir salué la lune, le fils du soleil dit « Je ne suis pas un fils de la terre, je suis le fils de ton frère, le soleil. Je m'appelle fils du soleil, et toi, tu es ma tante. » « Ah, je suis heureuse de te connaître, » dit la lune. « Mais je te prie de lâcher ma main. Tu la serres si fort que tu me fais mal. » « Non, ma tante, » répondit le fils du soleil, « je ne lâcherai pas ta main, parce que tu pourrais te sauver, et jamais tu ne me donneras la chose que tu dois me donner de la part de mon père. »« Je ne me sauverai pas, » promit la lune. Alors, le fils du soleil lâcha la main de sa tante. « Et que voulais-tu me demander ?»« Je dois te demander Monuja. »« Monuja ?» s'écria la lune. « Es-tu sûre de ne pas te tromper ?» « N'est-ce pas plutôt Mélaja que ton père t'a conseillé de me demander ?»« Non, » dit le fils du soleil, car il était entêté et désobéissant. « Mon père m'a dit que tu devais garder Mélaja et me donner Monuja. »« C'est bien étrange, » dit la lune. « Mais que puis-je faire, puisque c'est Monuja que me demande mon neveu ?»« Tiens, mon neveu, » ajouta-t-elle tristement, « j'ai enveloppé Monuja dans une feuille de cocotier. » Je l'enveloppe encore dans une autre feuille. Mais je te conseille de ne pas ôter les feuilles pendant que tu navigues, mais seulement après ton retour dans l'île de Tonga. La lune salua son neveu et remonta au ciel. Tous les pêcheurs s'écrièrent « Ah, ben la voilà enfin, notre chère amie la lune !» Et le fils du soleil partit pour l'île de Tonga, navigua toute la nuit et tout le jour suivant et encore une nuit. À l'aube du deuxième jour, il aperçut la terre. Mais comme le fils du soleil était orgueilleux, entêté et impatient, eh bien, il ne tint pas compte des conseils de sa tante la lune et il arracha les feuilles qui enveloppaient Monuja. Il découvrit un coquillage d'une incomparable beauté, d'une blancheur argentée avec des reflets roses, bleus, verts, jaunes, violets. Et le cœur du fils du soleil se gonfla d'orgueil et de joie. Il pensait à l'émerveillement et à l'envie de ses camarades quand ils allaient le voir portant ce bijou autour de son cou. Mais, tandis qu'il admirait le somptueux cadeau de son père, il entendit derrière lui un grand bruit qui s'amplifia et devint aussi fort et aussi terrible que le grondement du tonnerre. Il se retourna et vit des milliers et des milliers de poissons qui s'étaient lancés à sa poursuite, et aussi des baleines, des requins, des dauphins, des tortues. Tous se précipitèrent sur lui pour lui arracher Monuja. Et en un instant, sa barque fut bousculée par tous les habitants de la mer et coula. Et lui-même fut dévoré par les requins. Et ce fut en vain que la mère attendit le retour de son fils, le fils du soleil. »

Eh bien, maintenant, je vais vous parler d'une jeune fille de l'Inde. Un roi descendant d'une célèbre famille des Indes partit un jour pour chasser. Il aperçut une antilope qu'il poursuivit aussitôt. Il s'éloigna de plus en plus de sa suite, mais il ne s'en rendit compte qu'au moment où la faim et la soif commencèrent à se faire sentir. Il s'arrêta et il essaya de retrouver son chemin. En vain. Il se trouvait au centre d'une grande et sombre forêt qu'il n'avait jamais parcourue auparavant. En cherchant quelle direction prendre, il aperçut tout d'un coup une grande clairière dans laquelle il vit un lac dont l'eau claire était transparente comme du cristal. Il prit un bain et donna à manger à son cheval des racines et des tiges de lotus. Puis il s'allongea sur le rivage pour se reposer. Pendant qu'il sommeillait, il entendit un chant très doux. « Qui chante dans cette solitude ?» se demanda le roi. Et à l'instant même, il aperçut une jeune fille qui cueillait des fleurs. C'était elle qui chantait. Le roi lui demanda « À qui es-tu ?» Elle répondit « Une jeune fille. » Et le roi tomba amoureux de cette jeune fille et lui demanda qu'elle devienne son épouse. Et la jeune fille répondit « Je veux bien vous épouser, mais à une seule condition. » Le roi lui demanda quelle était cette condition, et elle lui répondit « Vous ne devez jamais me laisser toucher à de l'eau. » Le roi promit. Les compagnons du roi avaient réussi à retrouver leur maître, mais quelle ne fut pas leur surprise quand ils trouvèrent auprès de lui une ravissante jeune fille qu'il leur présenta comme sa fiancée. Ils ne pouvaient pas comprendre comment cette jeune fille avait pu s'égarer dans cette forêt sauvage. Le roi fit venir une chaise à porteurs dans laquelle prit place la future reine. Lui-même monta à cheval ainsi que ses compagnons et tous rentrèrent au palais royal. Après avoir épousé la jeune fille, le roi ne songeait plus qu'à elle. Il ne parlait plus à personne, même pas à ceux qui étaient attachés à son service. Le chancelier du royaume, inquiet de l'attitude de son maître, questionna les domestiques sur la vie du roi et de sa jeune femme. Ainsi, il apprit que le roi évitait tout contact avec de l'eau et qu'il avait donné l'ordre de ne jamais apporter de l'eau dans les appartements du couple royal.

Le roi, heureux de cette nouvelle, se rendit au jardin, accompagné de la reine. Il s'y plaisait beaucoup, et désormais, ils y passèrent leur journée. Un jour, alors qu'ils se promenaient près du bassin rempli de perles, le roi soudain se sentit fatigué. Ils aperçurent, suspendus d'un arbre à l'autre, des guirlandes de lianes. Sous ces lianes se trouvait le bassin dont l'eau était invisible. Le roi en fut étonné, car il ne l'avait encore jamais aperçu. Il demanda à la reine d'y descendre. Elle fit ce que son époux lui demanda, mais dès qu'elle obéit, elle disparut. Le roi la chercha partout, mais ne la trouva nulle part. Il fit vider l'eau du bassin, aucune trace de la reine. Mais dans un coin se cachait une grenouille, et en la voyant, le roi se mit en colère. Croyant la grenouille responsable de la disparition de sa femme, il donna l'ordre de tuer toutes les grenouilles, partout où on en trouverait. « Quiconque veut me parler, s'écria le roi, doit d'abord m'offrir une grenouille morte. » Le massacre des grenouilles commença. Ah, il fut terrible. Alors, les grenouilles se rendirent auprès de leur roi et elles lui racontèrent tout ce qui se passait. Elles lui dirent combien des leurs étaient déjà mortes. Ah, le roi des grenouilles fut très attristé. Il se rendit au palais royal pour demander une audience au roi. « Sire, lui dit-il, ne vous laissez pas aveugler par la colère. Soyez généreux et ne faites pas massacrer les grenouilles qui ne vous ont fait aucun mal. » Il ajouta, « La mort des grenouilles ne pourrait pas vous consoler. Assez de massacres. » Ah, le roi était affreusement triste parce que son épouse adorée avait disparu. « Jamais je ne pourrai pardonner aux grenouilles d'avoir fait disparaître mon épouse bien-aimée. Et je veux me venger en exterminant toutes les grenouilles. » Ces paroles effrayèrent le roi des grenouilles, qui s'écria, « Sire, votre épouse est ma fille. Les grenouilles ne l'ont pas mangée. C'est parce qu'elle est malicieuse qu'elle a disparu. » « Comment ?» s'écria le roi. « Elle vit. Il faut qu'elle revienne sans retard. Ramenez-la-moi. » Et en effet, le roi des grenouilles ramena sa fille en lui ordonnant d'obéir au roi. Elle lui promit de cesser ses malices. Le roi, des larmes de joie dans la voix, remercia le roi des grenouilles, qui demanda alors la permission de se retirer, et on ne l'a plus jamais revue.

Eh bien, voilà, c'était des histoires qui nous ont permis de nous évader sans perdre pied, j'espère, et de nourrir notre imagination. Et j'espère qu'elles vous auront plu. Au revoir, à bientôt.

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1: 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Il est 7h et tout de suite le journal de Radio France Internationale.
2: Merci d'écouter à la file, il est 5h en temps universel, 7h à Paris.
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2: RFI Matin, ça débute. Merci d'être avec nous pour 3 nouvelles heures d'information. On continuera à suivre la situation à Ceuta, où la quasi-totalité des citoyens marocains entrés irrégulièrement ces derniers jours sont rentrés dans leur pays. Nous serons à Moscou après une attaque terroriste qui a fait 3 morts, à Gaza où Israël frappe à nouveau. Et puis science, culture, musique dans vos chroniques du dimanche, bien sûr. Merci de nous rejoindre en ce dimanche 2 août. Et on commence par le journal à 7h, donc ici à Paris. Bonjour Nathalie.
4: Bonjour Pierre, bonjour à tous.
2: Et à la une, le jour d'après à Ceuta et dans le nord du Maroc.
4: Le gouvernement espagnol assure que la crise migratoire est terminée. Reste ce bilan terrible d'au moins 67 morts et l'amertume des dizaines de milliers de jeunes Marocains qui rêvaient d'Europe. Ce samedi, ils sont rentrés chez eux à bord de bus affrétés par les autorités marocaines. Des candidats au départ traumatisés par leur séjour chaotique dans l'enclave espagnole. Ils se sont confiés à notre correspondant. Reportage dès le début de ce journal. Nous irons également en Russie où les enquêteurs privilégient la piste terroriste après une explosion qui a fait 3 morts. Selon la presse russe, c'est un haut gradé de l'armée qui aurait été visé.
2: Au Brésil, Lula se dirige vers une nouvelle présidentielle.
4: Investiture officielle prévue aujourd'hui au sein du Parti des Travailleurs. Nous verrons pourquoi le président brésilien reste à 80 ans le patron incontesté de la gauche. Au Moyen-Orient, finalement, pas de nouvelle frappe massive des États-Unis contre l'Iran. Donald Trump suspend ses menaces alors que les pays de l'OPEP et leurs alliés se réunissent ce dimanche. Et puis on parlera de l'exposition Phénomène consacrée à Toutankhamon, exposition immersive qui est de retour à Paris 13 ans après une première escale.
2: Après la crise migratoire sans précédent à Ceuta, des convois d'autobus ont ramené chez eux des milliers de Marocains qui avaient franchi la frontière avec l'Espagne.
4: La situation est presque entièrement inversée, la formule du ministre espagnol de l'Intérieur en référence à ces reflux massifs en direction du territoire marocain. Au moins 50 000 personnes avaient franchi la frontière, toutes quasiment sont reparties après un séjour très court mais aussi très éprouvant à Ceuta. Beaucoup racontent avoir subi des violences. Reportage de notre envoyé spécial à la frontière marocaine, Mathias Rénal.
5: Un policier demande à un jeune homme où il veut aller. Des autocars attendent les migrants à leur sortie de Ceuta pour des rapatriements aux quatre coins du royaume. Moi, je vais à Tanger. Je rentre chez moi, répond soulagé l'un de ceux qui viennent de franchir la frontière espagnole en sens inverse.
6: On est parti dans l'espoir de changer nos vies. On pensait trouver un pays meilleur. Ça, c'est la blessure laissée par un club de golf. Ce sont des gens de Ceuta qui m'ont fait ça.
5: Un homme montre une ecchymose sur son épaule. À côté de lui, Ilham, une vacancière originaire de Toulouse.
7: Je suis venue exprès pour voir ce qui se passe réellement. Moi, mon cœur, il est serré. L'armée espagnole, ils ont regroupé des enfants pour les faire revenir ici au Maroc. Et je vous jure, je les ai vus aller frapper, en fait.
5: Mustapha a 17 ans. Il décrit des scènes de chasse à l'homme. Il a dû se réfugier dans une forêt pour fuir les militaires et des habitants de Ceuta.
8: On a vraiment souffert. Cette violence qu'on a subie, ça nous a atteint psychologiquement. C'est pour ça qu'on a quitté cet endroit.
5: Les témoignages de migrants se recoupent, décrivent le déchaînement de violence qu'a connu Ceuta ces derniers jours. Mathias Rénal, Nedak, RFI.
4: Et pour leur part, les autorités espagnoles ont arrêté le bilan à 67 morts après cette crise migratoire. Mais au Maroc, l'Association marocaine des droits de l'homme affirme que le bilan pourrait monter jusqu'à 130 victimes et des dizaines de disparus. L'ONG appelle à ouvrir une enquête indépendante et elle condamne le silence, selon elle, inquiétant des responsables marocains. Côté européen, réunion d'urgence prévue ce mardi en réaction à cette crise migratoire. Mardi, mardi. Ce seront tous les ministres de l'Intérieur de l'UE qui se réuniront. Et cela à la demande notamment de l'Italie qui appelle à suspendre l'Espagne de l'espace Schengen.
2: Direction Moscou, une explosion a fait 3 morts ce samedi soir devant un restaurant.
4: 3 morts et 21 blessés à l'entrée d'un établissement huppé du centre de la capitale russe. D'après les enquêteurs, c'est une femme tuée dans l'explosion qui transportait l'engin artisanal. On retrouve tout de suite notre correspondant à Moscou, Jean-Didier Revoin. Cet attentat, Jean-Didier, aurait visé un haut gradé de l'armée russe.
0: Alors oui, d'après ce que disent plusieurs médias russes, il s'agirait d'Alexandre Tchaïko, le commandant des forces aérospatiales russes, qui se trouvait au fond du restaurant et n'a pas été blessé. Il s'en serait sorti sain et sauf. D'après les premiers éléments rapportés par les médias russes, une femme a fait sauter une charge d'environ 1 kg d'équivalent TNT entourée de billes de métal alors qu'elle souhaitait entrer dans ce restaurant du centre de Moscou, privatisé pour les 55 ans de Viktor Tchaïko. Elle devait remettre un cadeau à l'une des personnes présente dans l'établissement, mais elle n'a pas réussi à convaincre un agent de sécurité qui a décidé de la fouiller. Et c'est à ce moment que la bombe a explosé, tuant sur le coup son porteur, l'agent de sécurité ainsi qu'un client. À l'heure actuelle, l'attentat n'a pas été revendiqué, mais tous les regards se tournent vers Kiev, dans la mesure où ce n'est pas la première fois que les autorités ukrainiennes visent des responsables russes. Plusieurs militaires, hauts responsables militaires ainsi qu'un blogueur ont déjà été tués dans des attentats qui ont eu lieu sur le territoire de la Russie.
4: Merci beaucoup Jean-Didier Revoin en direct de Moscou. Et concernant la guerre avec l'Ukraine, la Russie affirme avoir détruit 635 drones ukrainiens au cours de la nuit. Et dans le sud-ouest de la Russie, et bien justement, une frappe de drone menée par l'Ukraine a tué au moins 2 personnes.
2: Le président Lula à la conquête d'un 4e mandat au Brésil.
4: À 80 ans, tout rond, l'ancien métallurgiste devenu chef d'État doit être officiellement investi ce dimanche pour l'élection présidentielle d'octobre. Il y affrontera Flavio Bolsonaro, fils de l'ancien président ultranationaliste. Pour le Parti des Travailleurs, investir Lula comme candidat, c'est une formalité. Ça fera cette campagne présidentielle, et pourtant rien ne semble perturber sa longévité. Alors Lula est-il vraiment indétrônable au sein de la gauche brésilienne, ou bien est-ce que c'est son parti qui ne trouve pas d'alternative? Réponse du politologue Gustavo Ribeiro.
9: C'est les deux, c'est et la force politique de Lula et la faiblesse de son camp politique de produire de nouveaux leadership. Lula est le seul candidat capable de rassembler et la gauche et une partie du centre pour lutter contre la famille Bolsonaro. Nous sommes dans un état de la politique brésilienne où on vote plus par peur que par être inspiré pour un candidat X ou Y. Une grande partie des électeurs de Lula, ils votent davantage pour bloquer Flavio Bolsonaro ou n'importe quel candidat de l'extrême droite. Et une bonne partie des électeurs de Flavio Bolsonaro votent pour bloquer Lula et la gauche. Donc en fait, c'est plutôt une bataille de qui est le qui se fait plus rejeter par la population plutôt qu'une bataille entre celui qui inspire le plus et qui fait rêver.
4: Le politologue Gustavo Ribeiro, il répondait à Achim Lipold. Et puis c'est une des informations de la nuit. Au Pérou, 13 personnes ont été tuées dans un crash aérien. L'avion transportait des touristes. Il s'est écrasé peu après avoir décollé de l'aérodrome de Pisco. Parmi les victimes, 2 membres d'équipage et 11 passagers qui étaient venus d'Italie, d'Allemagne et d'Espagne.
2: L'actualité au Moyen-Orient et Donald Trump qui tempère ses menaces contre l'Iran.
4: Le président américain dit avoir convenu de suspendre son projet de nouvelles frappes massives à la demande de Téhéran, et cela afin de laisser une chance aux négociations. Vendredi, après plusieurs jours de reprise des bombardements de part et d'autre, il avait menacé de frapper très fort afin de forcer les Iraniens à capituler. Dans ce contexte très instable, très incertain, l'Organisation des pays exportateurs de pétrole et ses alliés se réunit ce dimanche à Vienne, réunion mensuelle alors que le marché du pétrole évolue sous tension depuis le début de la guerre. Résultat, Agnieszka Kumor, les pays producteurs se retrouvent très fragilisés.
10: Depuis des mois, les 7 pays membres de l'OPEP+ ne cessent d'augmenter leurs quotas pour tenter de compenser le déficit d'offres de pétrole sur le marché. Déficit créé par le blocage du détroit d'Ormuz, mais aussi par les dernières tensions autour du détroit de Bab al-Mandeb en mer Rouge. Une nouvelle hausse de 188 000 barils par jour devrait donc être annoncée ce week-end, mais ce sera peut-être la dernière avant plusieurs mois, car l'OPEP envisage de geler ses exportations entre octobre et janvier. Objectif, éviter la chute des prix du baril. La guerre au Moyen-Orient a en effet poussé une partie de ses clients à diversifier leur approvisionnement, et si le détroit d'Hormuz venait à rouvrir, cela pousserait certains pays producteurs à vouloir écouler leurs stocks, tirant les prix vers le bas, et cela sans que l'organisation ne puisse intervenir. Car l'OPEP n'a plus la main sur le pétrole comme auparavant, quatre pays l'ont quitté depuis 2018, dont le dernier en date, les Émirats Arabes Unis, le 1er mai dernier.
2: La situation est sous contrôle en France face aux feux de forêt.
4: Amélioration confirmée ce samedi par le Premier ministre. En Gironde notamment, où le feu est désormais fixé, les pompiers restent quand même mobilisés, aidés notamment par des drones, Marius Lafont.
11: Des petits appareils volants à hélice, le fuselage peint en rouge et noir. Voilà les drones que pilote Romain Carreau, sapeur-pompier volontaire dans le Finistère.
12: Le principal accessoire qu'on recherche nous sur les drones opérationnels, c'est un capteur infrarouge, donc c'est-à-dire d'avoir de l'image thermique avec la notion de température sur les points qu'on a à l'écran.
11: Sur les incendies, les drones font office de vigie volante. Ils permettent de suivre l'évolution du feu et de coordonner les opérations de sauvetage. L'autre intérêt des drones, c'est leur vitesse. Lorsque les caméras de surveillance détectent un départ de feu, ils peuvent arriver plus vite sur place qu'un hélicoptère.
12: Sur un feu en cours, s'il y a déjà un moyen aérien qui est engagé, s'il y a un deuxième feu, le temps que mettra ce moyen aérien pour arriver sera plus long que celui du drone. Il y a aussi la possibilité pour le drone de pouvoir être mobilisé plus longtemps. Le moyen aérien, si c'est un moyen de lutte comme un avion ou un hélicoptère bombardier d'eau, lui, il va se concentrer sur le feu en lui-même. Le drone, lui, peut surveiller, par exemple, les sautes de feu sur la zone arrière du feu ou des choses comme ça.
11: À terme, les drones pourraient aussi faire du largage d'eau ou de produits retardant le feu. Et pourquoi pas, avec l'IA, identifier des personnes en danger.
4: Événement culturel à Paris, l'exposition Toutankhamon est de retour. Exposition itinérante consacrée au célèbre pharaon Fatou Lordio fait tenter l'expérience.
13: Plongé dans la pénombre. 13 ans après son premier succès à Paris, l'exposition Toutankhamon fait son grand retour. L'histoire du pharaon qui a régné il y a plus de 3300 ans sur l'Égypte antique fascine encore aujourd'hui, d'après Wolfgang Wettengel, égyptologue et commissaire de l'exposition.
14: L'un des mystères, c'est sa mort prématurée à 18 ans. Au début du XXe siècle, un mouvement d'adeptes a dit « S'il vous plaît, n'ouvrez pas cette tombe, elle est maudite ».
13: L'égyptologue britannique Howard Carter découvre le tombeau du pharaon en 1922. Il en extrait d'innombrables trésors, aujourd'hui conservés au musée égyptien du Caire. Les répliques de l'exposition ont été sculptées à la main par des artistes égyptiens à la rayure près. La visite se poursuit en réalité virtuelle. Quoi attirer un public plus large, selon le commissaire.
14: Ces expériences ajoutent une dimension sensorielle à l'exposition, sans s'éloigner de l'histoire.
13: La salle immersive et le parcours en réalité virtuelle servent surtout à créer une ambiance de rite funéraire royal. Au total, l'exposition compte 1000 œuvres, un bon moyen de s'initier de manière ludique à l'égyptologie.
4: Exposition Toutankhamon, c'est jusqu'au 6 septembre à Paris.
2: Rendez-vous est pris. Merci beaucoup Nathalie Michet. On vous dit à tout à l'heure pour un nouveau journal international. 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Il est 5h13 en temps universel. Si je vous dis DJ, grosse basse et percussion, ce n'est peut-être pas le pays qui vous viendra le plus rapidement à l'esprit. Pourtant, la scène de musique électronique underground du Pakistan est en plein essor. Et oui, c'est à Karachi, notamment dans la foulée de la levée d'un tabou que ça se passe. Et ce tabou, c'est l'arrivée de femmes derrière les platines. Une nouveauté dans ce pays aux valeurs traditionnelles, où la musique religieuse et dévotionnelle occupe une place centrale et où la scène électronique reste malheureusement souvent associée à des comportements jugés immoraux et aux influences occidentales. Reportage à Karachi de notre correspondante.
15: En pleine nuit, dans les environs de Karachi, les basses résonnent sur la plage. Une centaine de jeunes dansent dans une villa face à la mer, éclairée par les stroboscopes. Ici, les invités ont été soigneusement sélectionnés. La fête est clandestine. Au platine, casque sur les oreilles, la DJ de 23 ans fait monter le rythme. Il y a encore quelques années, les femmes DJ se comptaient sur les doigts d'une main au Pakistan. Aujourd'hui, elles sont de plus en plus nombreuses à se lancer. Mais pour beaucoup, la scène électronique reste associée au monde de la nuit et à la débauche, comme l'explique Kiara après son set.
16: Comme nous vivons en République islamique du Pakistan, beaucoup de gens ici considèrent la fête comme une activité illicite. Le fait que des filles portent des vêtements courts, que des filles et des garçons se mélangent ou dansent, c'est mal vu. Une partie de la société considère que ces soirées relèvent presque de l'œuvre du diable.
15: Ces fêtes clandestines sont aussi dans le collimateur des autorités. La police multiplie les descentes au nom de la lutte contre l'alcool, les drogues ou les atteintes à la morale publique. Depuis un commissariat du centre-ville, Seyed Ali Hassan.
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20: L'Amphion. Le Paris que vous aimâtes n'est pas celui que nous aimons. Et nous vous dirigerons sans hâte pour celui que nous oublierons. Topographie, itinéraire, dérivée à travers la ville, souvenirs des anciens horaires. Que la mémoire est difficile. Et sans un plan sous les yeux, on ne comprendra plus que tout ceci ne fut qu'un jeu et l'oubli, le temps perdu. Raymond Queneau.

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1: 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Il est 6h en temps universel, 8h à Bordeaux et à Paris.
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1: Toute l'actualité avec Marion Cazanov. Bonjour Marion.
2: Bonjour Pierre, bonjour à tous.
1: À la une, le retour des sinistrés de Gironde.
2: 42 000 hectares ont été ravagés par les incendies dans ce département du sud-ouest de la France. Désormais fixé cet incendie, presque toutes les personnes évacuées ont pu rentrer chez elles. Un début de retour à la normale sous l'odeur persistante des fumées. Après la crise migratoire à Ceuta, la crise diplomatique au niveau européen. Une réunion est prévue mardi pour tenter d'apaiser les tensions. Un épisode qui fragilise le dirigeant espagnol Pedro Sanchez. Le virus Ebola progresse toujours plus vite dans l'est de la République démocratique du Congo. L'Africa CDC partage son inquiétude sur la forte mortalité liée à l'épidémie. Dans ce journal également, la libération d'un ancien président péruvien condamné pour financement illégal de sa campagne. Et puis en fin de journal, on parlera des mondiaux d'e-sport qui se tiennent en ce moment à Paris, une discipline qui se professionnalise de plus en plus.
1: Les incendies sous contrôle en France.
2: C'est ce qu'a dit hier le Premier ministre Sébastien Lecornu. Les fumées commencent à s'estomper dans le Var, département du Sud-Est. Le brasier s'est stabilisé, mais les pompiers restent prudents car il y a de fortes rafales de vent. Dans le Sud-Ouest, en Gironde, la situation est stable. Le feu aura brûlé en tout 42 000 hectares. Presque tous les habitants qui avaient été évacués ont pu rentrer chez eux. Hier, c'était au tour de ceux de la commune d'Arès, dans le bassin d'Arcachon. Et le maire s'est occupé du comité d'accueil. Sur place, Pierre-Olivier.
3: Bonjour, bienvenue.
4: On peut rentrer ?
3: Ouais, vous pouvez rentrer.
1: On souhaite la bienvenue à tous les habitants.
3: Ah ouais, mais c'est un tel plaisir de les revoir qu'effectivement, bonjour. Je ne pouvais pas ne pas être là. Et ça fait plaisir, oui, effectivement, de voir rentrer les gens et de leur retrouver. Merci de leur retrouver le sourire, c'est touchant. Merci.
5: Xavier Danet, le maire d'Arès, est ému. Ses administrés rentrent par milliers chez eux. Parmi eux, nous suivons Lynn et ses deux filles qui retrouvent leur maison après 8 jours chez des amis.
6: On est chez vous, là.
7: On est chez moi. On est chez nous. Exactement. On vient de récupérer le char, on est content.
6: Tout est en ordre.
7: Ça sent le crème.
6: Ah oui, ça sent un peu le cramé.
7: On ouvre en grand, on fait couler l'eau pendant 2 minutes.
6: Oui.
7: Exagère pas.
6: Qu'est-ce que tu vas faire aujourd'hui? Qu'est-ce que tu as envie de faire chez toi?
8: Dormir.
5: Reprendre une vie normale, un souhait partagé aussi par ce commerçant sur la place de l'église.
9: À l'instant, on vient de rouvrir avec grand plaisir. Ouais.
1: Et vous allez retrouver votre commerce tout bien?
9: Ouais, il n'y a pas de souci. Voilà, un peu d'odeur de fumée, mais bon, ça va avec. Ouais.
1: Donc l'activité reprend?
9: L'activité va reprendre, j'espère.
5: Une reprise que chacun espère durable, car un feu fixé ne veut pas dire éteint. C'est donc la vigilance maximale qui reste de mise. Pierre-Olivier Arès, RFI.
2: Et le Premier ministre Sébastien Lecornu a affirmé aussi qu'aller en vacances dans ce département en Gironde était un geste de solidarité. La côte atlantique est d'habitude particulièrement fréquentée l'été. Une autre zone touristique est le théâtre de violents incendies, cette fois en Grèce. 500 pompiers sont mobilisés à Porto Garmeno, une station balnéaire près d'Athènes. L'hémisphère nord frappé donc par les incendies mais aussi par la canicule. La Corée du Sud vient d'enregistrer un nouveau record de température, 42,5 degrés, c'est ce que dit ce matin l'agence météo nationale. En Hongrie, les fortes chaleurs conduisent les autorités à fermer l'unique centrale nucléaire du pays. Les niveaux d'eau du Danube sont trop bas. Il n'y en a plus assez pour refroidir les réacteurs. L'arrêt de cette centrale est une première en 44 ans.
1: Après des jours de tensions politiques, l'Union européenne va discuter de la crise de Ceuta.
2: Les ministres de l'Intérieur de l'UE se retrouveront en visioconférence mardi. Une crise diplomatique a laissé place à la crise migratoire. Des dizaines de milliers de migrants sont entrés dans l'enclave espagnole de Ceuta, frontalière avec le Maroc, avant de repartir. Si le calme revient donc dans la région, le Premier ministre espagnol, lui, est sous le feu des critiques lâchées par ses alliés européens, Diane Cambon.
10: Une fois de plus, le leader espagnol va mettre à l'épreuve son manuel de résistance face à l'offensive de certains pays européens qui accusent son gouvernement d'avoir provoqué cette crise migratoire sans précédent. Pedro Sanchez, isolé sur la scène internationale, mais aussi au sein de la classe politique espagnole, cherche malgré tout à rebondir. Il le fait en dénonçant l'attitude, je cite, « égoïste » de certains membres de l'Union européenne. Sans citer de nom, il déplore ces pays qui agissent, je cite, par ignorance ou par intérêt politique. Pedro Sanchez ne cache pas non plus son courroux contre ses alliés européens dépourvus de solidarité. Un message qui s'adresse également à l'opposition de droite espagnole qui a sauté sur l'occasion pour critiquer la gestion de la crise faite par le gouvernement. Sanchez doit aussi faire face à la fronde des formations de gauche, ses alliés, qui exigent des explications de la part de Rabat alors que le gouvernement cherche à apaiser la polémique. Diane Cambon, Madrid, RFI.
1: Au Moyen-Orient, Donald Trump ne met pas ses menaces à exécution.
2: Du moins pour l'instant, le président américain avait menacé de frapper très fort l'Iran ce week-end. Finalement, ces frappes qu'il prévoyait de mener avec Israël contre Téhéran sont suspendues à la demande de l'Iran, dit Donald Trump, et sous réserve de la conclusion d'un accord. Le président américain avait bien annoncé un accord cette semaine, mais sur Gaza, jeudi, il s'était vanté de ce texte sur le désarmement du Hamas contre un retrait israélien de l'enclave. Si le Hamas a donné son feu vert, Israël n'a toujours pas réagi officiellement et poursuit ses frappes à Gaza. 8 personnes ont été tuées cette nuit. La veille, 8 autres sont mortes dans des bombardements israéliens.
1: En Syrie, malgré la chute de Bachar al-Assad il y a un an et demi, son régime fait encore des morts.
2: Le sol du pays est encore jonché de mines, d'engins explosifs, reste de la guerre civile qui a ravagé le pays pendant 15 ans. L'explosion de ces mines a fait plus de 4000 victimes depuis la fin du régime et les équipes de déminage avancent au ralenti. Les sanctions économiques internationales qui pèsent encore contre Damas empêchent par exemple l'importation de matériel spécialisé. Alors les ONG tentent avant tout de sensibiliser la population, Mohamed Erami.
4: Dans cette classe de la campagne de Damas, l'exercice est une question de survie. Face à des dizaines d'écoliers attentifs, un agent pointe des images d'engins explosifs. Ici, la prévention est la toute première ligne de défense avant même le travail de dépollution. Ahmed, un habitant du village, qui a vu le fils de son voisin mourir à cause d'une mine.
8: Ce gamin qui est mort avait à peine 16 ans. Il était parti jouer près des oliviers et il y avait un trou. C'est là qu'il a trouvé un engin explosif. Au lieu de s'en méfier, il a commencé à jouer avec et il a explosé, le touchant grièvement à l'abdomen et à la main. Ça lui a coûté la vie.
4: Une hantise quotidienne confirmée par les chiffres dramatiques enregistrés sur le terrain depuis le changement de régime. Marguerite Drion, responsable de l'ONG ELIF en Syrie.
11: L'enjeu du déminage est essentiel dans la reconstruction du pays parce qu'aujourd'hui, il y a 5 millions de personnes internement déplacées en Syrie. Et ces personnes ne peuvent pas rentrer chez elles parce que pour beaucoup, leurs maisons donc sont minées. Donc avant de pouvoir les reconstruire, il faut déjà les déminer pour qu'en plus, ensuite, elles puissent voilà, donc les reconstruire et rentrer chez elles.
4: Chaque signalement donné par un villageois déclenche une intervention d'urgence. Sur le terrain, les démineurs avancent au millimètre dans des zones agricoles souvent truffées de munitions non explosées. Lorsqu'un engin est localisé, il est détruit sur place, sous haute sécurité. Mohamed Erami, Damas, RFI.
1: La Russie dit avoir détruit 635 drones ukrainiens cette nuit.
2: Ces appareils volaient au-dessus de plusieurs régions russes, également en Crimée annexée. 2 personnes ont été tuées dans le sud-ouest du pays. Cela intervient 24 heures après une attaque mortelle sur la capitale ukrainienne. 9 personnes ont été tuées hier par des missiles balistiques russes. La Russie a déploré aussi hier 3 morts et 21 blessés après une explosion devant un café de Moscou. Selon la presse russe, un haut gradé de l'armée fêtait alors dans l'établissement son anniversaire.
1: RFI 7h08 à Kinshasa, en République démocratique du Congo. Le virus Ebola progresse toujours plus vite.
2: C'est la propagation la plus rapide du virus jamais enregistrée dans le pays. C'est la conclusion du rapport d'Africa CDC paru jeudi. Alors que l'Ouganda a déclaré la fin de l'épidémie cette semaine, l'Est de la RDC est toujours confronté à une hausse des cas et des décès. Sofiane Amazian.
12: Selon les tout derniers chiffres publiés par le Centre africain de contrôle et de prévention des maladies, 3605 cas ont été détectés pour 1587 décès recensés. Rien que sur la semaine du 21 au 27 juillet dernier, 488 morts d'Ebola comptabilisés, soit une augmentation de près de 50%. La transmission du virus s'est accélérée, les tests positifs passant de 37,8 à 46,9% l'espace d'un mois rendent difficile le suivi de la propagation. Selon Africa CDC, la liste de cas contacts en RDC devrait compter plus de 130 000 personnes au vu des cas confirmés, mais seuls 13 000 font actuellement l'objet d'un suivi. Autre difficulté, plus de 80% des nouvelles contaminations ne sont pas liées à des cas déjà connus. Concernant la réponse sur le terrain, 80% des lits d'hôpitaux sont occupés en moyenne, mais les chiffres explosent dans le Nord Kivu, où les centres de soins sont surpeuplés.
2: Sofiane Amazian.
1: Au Brésil, Lula s'apprête à briguer un quatrième mandat.
2: Le président devrait être investi aujourd'hui par son parti avant le scrutin d'octobre. À 80 ans, cette figure de la gauche brésilienne paraît être la meilleure solution pour battre Flavio Bolsonaro, fils de l'ex-président Jair Bolsonaro, qui purge lui une peine de prison pour tentative de coup d'État. La meilleure solution, Lula, parce qu'il n'y a pas vraiment d'alternative, selon le politologue Gustavo Ribeiro.
13: Lula est le seul candidat capable de rassembler et la gauche et une partie du centre pour lutter contre la famille Bolsonaro. On vote plus par peur que par être inspiré pour un candidat X ou Y. Une grande partie des électeurs de Lula, ils votent davantage pour bloquer Flavio Bolsonaro ou n'importe quel candidat de l'extrême droite. Et une bonne partie des électeurs de Flavio Bolsonaro votent pour bloquer Lula et la gauche.
2: Gustavo Ribeiro avec Achim Nipold.
1: Au Pérou, un ancien président sort de prison.
2: Ollanta Humala, chef d'État entre 2011 et 2016, avait été condamné l'an dernier à 15 ans de prison pour financement illégal et blanchiment d'argent lors de sa campagne. Il avait été mêlé au scandale Odebrecht, ce groupe de BTP brésilien dont les pots de vin avaient fragilisé, touché une partie de la classe politique péruvienne. La Cour constitutionnelle a donc finalement annulé sa condamnation, Martin Chabal.
14: Ollanta Humala aura passé 15 mois dans la prison de Barbadillo à Lima avant d'être libéré. Le tribunal constitutionnel péruvien a jugé après enquête que l'ex-président ne pouvait pas connaître l'origine des fonds qu'il aurait reçus de l'entreprise brésilienne de construction Odebrecht et du gouvernement vénézuélien. Mais la plus haute instance judiciaire du pays a aussi jugé que la loi sur laquelle s'était basée sa condamnation pour financement illégal de la campagne et blanchiment d'argent n'existait pas au moment des faits et ne devait donc pas être prise en compte lors de sa condamnation. Une remise en liberté logique, sachant que le mois dernier, la justice péruvienne a ordonné le classement de la procédure pénale engagée contre la désormais présidente de la République, Keiko Fujimori. Elle était elle aussi accusée d'avoir reçu de l'argent sale pour ses campagnes présidentielles de 2011 et 2016, et Keiko Fujimori avait alors aussi été emprisonnée de manière préventive. Ollanta Humala a donc fait ses bagages vendredi soir et a dit au revoir à ses co-détenus, tous ex-présidents de la République. Dans la prison de Barbadillo, ils sont encore trois ex-présidents à purger des peines de prison pour corruption, blanchiment d'argent ou tentative d'auto-coup d'État. Martin Chabal, Lima, RFI.
1: Dans quelques minutes, dans le journal des sports, on va parler foot, basket et cyclisme.
15: Moi, c'est Mathilde. J'ai 21 ans et j'ai commencé en début d'année ma mission en service civique chez Rage, une radio associative de musique actuelle à Nîmes. Ce service civique correspondait parfaitement avec mes études de communication, car le projet était d'épauler le chargé de communication de la radio dans ses missions. Mais être volontaire dans une radio associative, c'est aussi découvrir le monde radiophonique et toute la partie journalistique qui en découle. J'ai appris à écrire des articles et même des chroniques sur l'agenda local, que j'ai ensuite enregistré et diffusé à la radio. Alors, si tu as entre 16 et 25 ans et que tu veux découvrir de nouvelles choses, engage-toi avec le service civique. Retrouve toutes les offres de mission sur le site service-civique.gouv.fr.
16: À l'instant, sur l'antenne de Radio Alliance Plus, c'était vos informations. Et tout de suite, retrouvez Regard d'ailleurs, proposé par Radio Gaïa.
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16: Donc, l'émission s'appelle Regard d'ailleurs. Regard d'ailleurs, c'est cette envie d'élargir son regard, sa vision sur le monde, à travers différents parcours de vie, différentes expériences d'écrivains, de voyageurs, toute personne que je peux rencontrer sur mon chemin. Avec nous dans cette émission aujourd'hui, Agnès Charon. L'idée, c'est qu'on prenne le temps de découvrir un petit peu ton itinéraire de vie, parce que je sais que non seulement tu as beaucoup voyagé, mais tu t'es aussi rapidement impliqué sur la cause tibétaine dont on parlera dans cette émission. Donc on va revenir un peu à l'origine, à toi, il y a longtemps. Qu'est-ce qui a fait que tu t'intéresses à ce qui se passe au-delà de nos frontières et à quel moment le voyage est entré dans ta vie?
30: Eh bien,
0: pendant, enfin, quand on était jeune marié, qu'on n'avait pas encore d'enfants, ou non, c'est à partir du moment où on a eu des enfants, on a eu envie aussi d'aider des enfants des autres continents. Alors, mon rêve un peu, c'était d'aider des enfants de tous les continents, un enfant dans chaque continent. Parce que c'était normal. Moi, j'étais vraiment très consciente de la chance qu'on avait de vivre dans ce pays. Nous, on n'a jamais été très argentés. On avait des métiers qui n'étaient pas bien payés. Mais quand même, pour moi, pour nous, c'était important de partager notre richesse avec d'autres enfants pour que cela puisse aussi avoir et une éducation et un bien-être. Voilà.
16: On pourra parler du parrainage un peu plus tard, mais c'est vrai, tu dis, on avait cette conscience. Comment ça se fait que tu avais ça, hein? D'où vient cette sensibilité? Pourquoi tu avais, bah, très vite, très jeune, eu envie de soutenir d'autres enfants dans tous les continents? Est-ce que tu peux m'expliquer d'où ça vient, ce goût de l'autre, ce goût de l'humain?
0: Bon, j'en sais rien. Enfin, ça me semblait évident. Ça me... Bon, c'est peut-être la conscience de vivre dans un pays riche. Enfin bon, dès qu'on se tourne vers ce qui se passe ailleurs, l'Afrique, l'Amérique du Sud, quand on est conscient de ce que peuvent vivre d'autres peuples, on se dit qu'on est aussi redevable, enfin, d'une certaine manière. Et d'où mon engagement pour le Tibet. Moi, j'ai des parents qui ont vécu la guerre, mon père en tant que incorporé de force, ma mère en tant que réfugiée en France, enfin dans le sud-est de la France, et j'ai entendu parler de leurs histoires pendant toute mon enfance, et donc il faut être bien conscient que s'il n'y avait pas eu les Africains comme alliés, s'il n'y avait pas eu tous ces pays qui étaient alliés, qui nous ont permis de vivre en paix, on n'en serait peut-être pas là. Enfin, je ne sais pas où on en serait, mais bon, c'est sûr que le nazisme se serait peut-être arrêté forcément tôt ou tard. Mais d'une certaine manière, je me sens redevable et envers ces gens qui nous ont libérés. Et la manière de l'exprimer, c'est aussi de venir, d'aider. Bon, je ne sais pas si ça sert à grand-chose ce qu'on fait, mais d'avoir un regard sur les peuples opprimés.
16: C'est incroyable parce que ce n'est pas tellement le courant, le mainstream. On est souvent très tourné vers son nombril, en fait. Dans une société très individualiste où on nous parle de développement économique et matériel. Et c'est vrai que c'est bien de se rappeler que si la France a pu atteindre ce niveau de développement économique, c'est parce qu'il s'est, il s'est allègrement servi dans d'autres pays, soit en ressources minières, en ressources naturelles ou aussi en ressources humaines. Donc tu parlais de l'Afrique. C'est vrai qu'il y a eu pendant plusieurs décennies un pillage de l'Afrique pour pouvoir se développer économiquement. Donc c'est vrai qu'on a tendance à oublier qu'on n'est pas dépendant ou indépendant, mais qu'on est tous interdépendants les uns des autres et que souvent les richesses acquises dans une nation ou dans une autre proviennent aussi d'autres pays.
0: Oui, c'est exactement ça, hein. Et puis il y a toutes les ressources, les richesses, mais il y a aussi le fait d'avoir je ne sais plus exactement comment ça s'est passé, mais de demander à ces jeunes Sénégalais, à ces jeunes Marocains, Algériens, Tunisiens, de venir en France pour libérer, justement pour la libérer. C'est juste incroyable. En haut de notre village, il y a donc ce cimetière militaire. C'est peut-être ça qui m'a fait prendre conscience de ce fait. Il y a un cimetière militaire, donc, où sont enterrés de très nombreux Nord-Africains. Et je pense que de le découvrir très rapidement, de voir ces tombes musulmanes, je me suis posé des questions. Et
16: donc cet engagement, tu peux me dire à quel moment tu as fait ton premier parrainage, ou à quel moment, ou sous quelle forme s'est concrétisée cette envie d'aider?
0: Oui, c'était le parrainage. Ça ne s'est pas passé comme on voulait des enfants dans chaque continent, mais j'avais lu un article dans le journal justement qui parlait de l'association Solimal, qui était encore Tibet Libre à l'époque, et ça se, il y avait une exposition à Strasbourg. Donc j'ai pu rencontrer les responsables de cette association, et puis voilà, c'était parti, je crois que c'était en 99. Donc on a commencé un parrainage d'une enfant tibétaine qui était réfugiée à Katmandou.
16: Et à ce moment-là, tu avais déjà un parcours de voyageuse, ou c'est après que tu t'es mis à voyager et partir au Népal faire du trek?
0: Ah non, pas du. J'avais jamais voyagé d'ailleurs. Et puis donc, je me suis pas mal impliquée dans cette association qui est devenue, après Tibet Libre, Solidarité au peuple himalayen. Puis c'est là que j'ai rencontré des tas de gens qui me disaient: ouais, j'étais au Népal, j'ai fait ci, j'ai fait ça. Je me suis dit: non, moi je pourrais jamais aller au Népal avec les revenus qu'on a, c'est juste impossible. Et puis quelques années après, je me suis dit: bon, j'irai au Népal, on ira au Népal. Et mon idée, c'était d'y aller en famille, voilà, faire un chantier solidaire, comme les organisait Solimal il y a quelques années. Voilà, bon, et puis le temps de rassembler l'argent nécessaire, les enfants ont grandi et ont dit: bah non, on ira pas avec vous. Et puis mon mari a dit: bon non, vas-y toute seule. Et puis du coup j'ai pu j'ai eu de la chance, parce qu'à partir du moment où j'ai décidé j'irai au Népal, j'ai eu des occasions de gagner plus d'argent, et c'était assez marrant, ouais, parce que ça allait très vite, et de pouvoir rassembler l'argent nécessaire pour faire un premier voyage, donc en 2006, un chantier avec Solimal.
16: C'est intéressant, parce que ce que j'entends de ton parcours, c'est souvent l'inverse. C'est, on part en voyage et on se sent touché par ce qu'on voit, par cette misère, et c'est là qu'on se rend compte des privilèges qu'on peut avoir en tant que Français en étant sur les routes du monde. Et souvent, en retour, touché de ces expériences très humaines, on va se mettre à avoir envie d'aider l'autre et d'avoir envie de parrainer des enfants, parce qu'on a vécu cette expérience, on l'a vu. Et toi, c'est vraiment le cheminement inverse. Tu t'es intéressé d'abord à l'autre, ici en France, tu as parrainé des enfants, et c'est à travers cette association que tu t'es ouvert sur le Népal et que tu as fait ton premier voyage.
0: Voilà, c'est ça, oui. Pour moi, il n'était pas question d'aller au Népal faire un voyage touristique. C'était hors de question. Donc, j'ai commencé par faire un chantier solidaire. Et donc, on a fait ce chantier dans le sud-est de Katmandou.
16: Alors c'est bien de le rappeler aussi, parce qu'effectivement, dans le voyage, il y a différentes manières de voyager. Et c'est vrai qu'aujourd'hui, on critique de plus en plus le tourisme de masse. Mais c'est vrai qu'on peut partir de différentes manières, comme toi, tu as fait ce choix, d'aller faire un chantier. Donc il y a plein d'associations et d'ONG qui proposent ça, d'aller s'impliquer sur des missions en Afrique, en Asie, en Amérique du Sud, et apporter une compétence. C'est aussi une manière de voyager, mais surtout c'est une manière d'être en lien avec les locaux et de sortir de ce flux touristique, d'aller d'hôtel en hôtel, de restaurant en restaurant, et vraiment de prendre ce temps de la rencontre, parce que je crois que ce qui marque le plus finalement, en tout cas là je parle pour moi, dans les voyages, c'est les rencontres qu'on peut faire.
0: Oui, bien sûr, ce sont les rencontres, oui. Bon, s'arrêter à un moment, et puis de pouvoir discuter avec les gens. Et puis donc, après ce premier chantier, je m'étais dit: ouais, bon, allez, moi j'ai 50 ans passés, je vais laisser la place aux jeunes. Donc je me suis rendu compte que je n'étais pas... de faire un trek, parce que j'adore la montagne, et c'est en fait parce que j'adore la montagne que j'ai eu connaissance de ce qui se passe au Tibet, parce qu'on fait des lectures, ce qui se passe autour de nous, dans les Alpes et Pyrénées, et ensuite en Himalaya. J'avais fait un trek de 2 jours, parce que j'étais allée jusqu'à Pokhara avec une amie qui parrainait une enfant qui habitait dans un camp de réfugiés tibétains. Et donc là, on a rencontré le grand frère de cette jeune fille, et qui nous a emmenés pendant 2 jours en trek. Et au-dessus de Pokhara, et j'ai trouvé ça vraiment extraordinaire. Et je me suis dit, bah voilà, on a fait un repas, et ça m'a beaucoup touchée, ça. On a fait un repas chez des gens qui n'avaient pas un lodge. On leur a simplement demandé si on pouvait manger. Et puis on voyait la dame qui était allée chercher des orties au bord du chemin pour agrémenter le dalbat. Et je me suis dit, bah oui, finalement, faire un trek, on n'est pas inutile, on permet aux gens de vivre. Et ce jour-là, cette personne, elle a gagné un peu d'argent pour pouvoir continuer à ne pas être dans la survie tous les jours.
16: Oui, c'est ça aussi l'intérêt du voyage solidaire. Il y a plein d'associations qui proposent de partir, donc pour encore une fois voyager. Aujourd'hui, enfin, je pense, le mouvement fait partie du rêve de l'humanité. De tout temps, l'homme a eu besoin d'aller voir ce qui se passait dans le village d'à côté, dans la ville d'à côté, traverser les vallées, les montagnes. On est à la base semi-nomade. Avant d'être sédentaire, l'homme a toujours été dans cette notion du mouvement. Et c'est peut-être pour ça qu'aujourd'hui, on a encore en nous cette envie d'aller explorer ce monde, voir ce qui s'y passe. Et on connaît aujourd'hui les répercussions du tourisme, qui peuvent avoir des impacts négatifs sur les populations, les écosystèmes. Mais s'arrêter complètement de voyager, je pense que c'est un mythe, et c'est pas possible. Donc il y a plein d'associations qui existent et qui proposent effectivement du tourisme solidaire, parce que le tourisme peut aussi générer une économie locale pour les populations rencontrées, comme c'est le cas dans certaines vallées himalayennes, où effectivement, grâce au tourisme, où là, bah, en traversant des vallées, non seulement ça permet aussi d'apporter une ouverture sur le monde, mais aussi d'une forme de... Enfin, l'argent nécessaire aux gens.

0: Ok, donc on revient un peu à toi, Agnès. Donc on disait que c'est vraiment le parrainage d'enfants, enfin cette envie de soutenir, d'être soutenante pour les populations lointaines, que ce soit en Afrique, en Asie, en Amérique du Sud. Hein, peut-être, tu me parlais de ce constat, de se rendre compte qu'aujourd'hui, nos richesses, c'est bien de pouvoir les partager, parce qu'on a une chance. Déjà la chance d'avoir un passeport français qui nous permet d'aller voir ce qui se passe ailleurs. Ça aussi, souvent, on oublie à quel point c'est précieux, ce passeport. Et tu t'es très vite senti touché par ce que tu observais à la surface du monde, et tu as eu cette envie de soutenir, d'aider. Tu parraines un enfant via l'association Solimal, anciennement Tibet Libre, et tu te retrouves à faire des chantiers participatifs, à faire des voyages, des treks, notamment au Dolpo. J'aimerais bien que tu reviennes un peu sur peut-être cette magie quand on voyage et quand on va dans des vallées himalayennes comme ça, aussi reculées. Qu'est-ce qui se passe en soi? Qu'est-ce que tu retiens de ces expériences de trekking au Népal?
1: J'ai vraiment adoré tous mes treks. Et il se trouve que en 2008, donc j'ai fait un voyage où je faisais quelques missions pour des associations. Et j'avais beaucoup de temps donc pour faire un trek, et j'ai choisi de faire le tour des Annapurna. Et c'est le papa d'un autre enfant qu'on parrainait, donc un enfant d'origine tibétaine qui vivait dans un camp de réfugiés au nord de Pokhara, qui devait m'accompagner. Et au dernier moment, il m'a dit, non, finalement, je suis rappelée par mon agence, je ne peux pas, mais j'ai un ami qui a plusieurs enfants, et puis c'était le mois d'août, c'est hors saison touristique, qui serait content de pouvoir t'accompagner, parce qu'il a aussi besoin de gagner sa vie. Et bon, donc moi j'ai accepté avec plaisir, et vraiment j'ai eu l'impression d'avoir un ange gardien à côté de moi pendant tout ce trek, et j'ai eu la chance de pouvoir faire le tour des Annapurna, ce tour qu'on a fait pendant de longues années, qui durait presque 3 semaines. C'était juste extraordinaire. Et de pouvoir partager avec lui, c'était des moments de bonheur. Et de me confronter aussi à l'altitude, ce que je ne connaissais pas encore, c'était tout simplement magique aussi. Et de m'approcher de la frontière tibétaine, et de rencontrer aussi de nombreux Tibétains dès qu'on passe le col. Et surtout, pour moi, ce qui était extraordinaire, c'est en descendant vers Muktinath, de voir au loin le Mustang. Alors j'en étais émerveillée. Je me disais, mais c'est quoi ce désert?
0: Il y a un royaume, je crois, il y a le roi du Mustang.
1: Oui, c'était un royaume. Le roi, il est décédé, mais moi j'ai eu la chance encore, lors de mon premier voyage au Mustang, de le rencontrer. Les touristes étaient invités dans son palais, sur un palais, un très vieux palais, qui ressemble absolument pas au palais qu'on pourrait imaginer en Inde. Et donc, il nous a reçus, il nous a offert le thé. On a pu poser quelques questions, mais pas trop quand même. Fallait pas que ça touche le Tibet.
0: Alors, le Tibet, voilà, à plusieurs reprises, tu as parlé de réfugiés tibétains. Donc, tu as parlé aussi d'invasion de la Chine. Alors, c'est vrai que c'est une histoire dont on parle de moins en moins, malheureusement. Mais en 1959, le 11 mars, le Dalai Lama doit fuir le Tibet. Et c'est le seul pays au monde qui a un gouvernement en exil. Donc, aujourd'hui, à Dharamsala. Et les Tibétains qu'on peut rencontrer au Népal, donc sont effectivement réfugiés, n'ont pas la nationalité népalaise, mais n'ont pas la nationalité chinoise non plus, parce qu'ils sont tibétains, donc quelque part ils sont apatrides. Ça fait partie d'un peuple qui se retrouve bloqué dans un pays qui n'est pas leur, et qui ne peuvent plus retourner dans leur pays à eux. C'est bien ça?
1: Oui, c'est bien ça, oui. Ce sont des personnes, complètement apatrides. Et d'ailleurs, il y a à peu près 100 000 réfugiés tibétains en Inde qui, eux aussi, sont apatrides, parce que là, pour l'instant, ils n'ont pas envie d'avoir la nationalité indienne. C'est aussi un désir. Ils ont passé leur jeunesse dans des camps de réfugiés en Inde. Et ils ont envie de le rester aussi, parce qu'ils ont un sentiment de trahison s'ils prennent une nationalité différente. Ils ont envie de garder aussi de perpétuer cette communauté tibétaine à travers le monde. C'est un gros problème, parce que parce que maintenant, on marque sur leurs papiers qu'ils sont de nationalité chinoise. Et pour eux, c'est insupportable. Alors qu'en France, on a encore des papiers où on acceptait qu'ils soient de nationalité tibétaine. Michael von Waltz est un juriste international. Il a fait une étude avec une centaine d'historiens, d'universitaires, de légistes. Et ils ont, à partir d'archives du monde entier, ils ont pu conclure que le Tibet est un pays qui n'a jamais été envahi et surtout pas par la Chine, comme le prétend justement le gouvernement chinois. Le Tibet n'a jamais été chinois. Le Tibet a toujours été un pays au niveau de la loi indépendant.
0: C'est très triste en fait. Quand on commence à s'intéresser un peu à l'histoire du Tibet, on se rend compte que son voisin, donc la Chine, qui est une des puissances économiques les plus importantes du monde, les a juste complètement écrasés, rayés de la carte. On a fait annexer cette région, hein, comme... juste une annexation d'une région. Les Tibétains ont juste eu le choix de se soumettre ou de fuir. Et sous les yeux de la communauté internationale qui a finalement très peu réagi. Et aujourd'hui, il y a encore cette volonté de réécrire l'histoire à coup de propagande pour faire oublier ce qu'il s'est réellement passé. Et au Tibet, j'ai pu y aller, hein, peut-être toi aussi, je sais pas. Et c'est vrai qu'aujourd'hui, quand on se retrouve au Tibet, c'est un Tibet moderne, très loin de l'image, de la carte postale qu'on peut avoir, où la Chine et la population Han est présente absolument partout. Et dans l'esprit de tout le monde, le Tibet a toujours été une province chinoise.
1: Oui, malheureusement, c'est ce que le Pékin essaye de faire croire au monde entier. Mais en fait, la Chine, elle est constituée à 55% de territoires occupés, de pays occupés. Les Chinois ont fait saliver les gouvernements occidentaux, mais il n'y avait vraiment pas de quoi. Parce que à force de piller ces pays que sont la Mongolie, le Turkestan oriental et le Tibet, ils ont pu s'enrichir. Ils ont pu avoir une croissance à deux chiffres. Et on se demande ce que serait la Chine, justement, sans les pillages, sans les ressources de ces différents pays. Les ressources de terres rares, puisqu'ils ont découvert un gisement de lithium assez récemment au Tibet, qui permet à Pékin de devenir, lorsque l'extraction du lithium sera faite, d'être le deuxième, après le Chili, deuxième producteur de lithium. Il y a aussi le charbon, il y a le gaz, il y a l'uranium, il y a le fer, le cuivre, l'or, l'argent. Et puis au Turkestan oriental, il y a 40% du coton que travaille l'Est de la Chine, qui provient justement du Turkestan oriental, coton travaillé par des esclaves ouïghours, parce qu'on ne leur demande pas leur avis. La Chine ne demande absolument pas l'avis des populations locales. Ils les exproprient et puis sédentarisent les nomades. Et ça, c'est assez terrible, puisque ça n'intéresse plus personne.
0: Et aussi, pour le Tibet, sur le plateau tibétain, c'est le réseau hydrographique. Hein. Donc, les sources du Gange, du Mékong, du Brahmapoutre, des plus grands fleuves d'Asie, du Yangtze. Donc, qui contrôle l'eau, contrôle les pays, contrôle une partie de l'Asie, en tout cas. Agnès, qu'est-ce qui fait que toi, tu t'es sentie touchée par cette cause tibétaine? Pourquoi est-ce que tu as fait le choix de t'intéresser à cette partie du monde et à t'y impliquer, et aujourd'hui encore, à soutenir cette cause?
1: Eh bien oui, c'est vrai qu'il y a tellement d'autres causes à défendre. Ça aurait pu être la Palestine ou un autre pays. Je ne sais pas si c'est la proximité de la montagne. Oui, il y a énormément d'injustices. Mais en fait, en découvrant petit à petit la culture tibétaine, moi, je m'en suis sentie très proche. Et oui, vraiment, je suis heureuse quand je rencontre des Tibétains. Je suis heureuse quand je suis avec eux. Et j'ai l'impression que c'est mon peuple. Et quand je reviens du Népal, je me demande où je suis chez moi, finalement. Et c'est assez perturbant. Bon, cette vie-ci, je suis née en France. mais peut-être une autre vie, j'étais née au Tibet. Tellement je me sens proche de ce peuple. Et je me suis dit un jour, bon, allez, je m'engage, mais je vais le faire sérieusement et puis je vais continuer cet engagement. On a un nouvel outil de travail qui nous permet justement de reparler du Tibet. Un outil donc avec des témoignages d'exilés tibétains qui nous permet de parler du Tibet parce que, évidemment, les médias en parlent de moins en moins. Il y a eu jusqu'en 2008 ou 2012 l'arrivée de Xi Jinping au pouvoir où les médias en parlaient encore beaucoup, mais là, il a carrément été oublié, malheureusement. Or, le problème existe toujours. Et ce qui se passe en ce moment, et depuis bientôt 10 ans maintenant, c'est que les enfants tibétains, dès l'âge de 4 ans, sont obligés d'aller dans des écoles, dans des internats coloniaux, comme on les appelle, où n'est parlé que la langue chinoise, donc le mandarin. Et ces enfants, quand ils ont l'occasion de retourner dans leur famille, parce que les internats sont souvent très éloignés de la famille, de leur village, ils ne savent plus parler tibétain. Ils se sentent étrangers dans leur propre famille. Et ça, c'est la solution finale. Et donc, toute la jeunesse tibétaine apprend le mandarin, oublie le tibétain et est soumis à la propagande chinoise. Ils étudient la pensée de Xi Jinping. Ça, c'est quelque chose d'obligatoire.

0: Donc aujourd'hui, la diaspora tibétaine est bien réelle. Hein. Beaucoup d'entre eux vivent en Inde, au Népal, en Suisse, en France, aux États-Unis aussi. Est-ce que tu as l'occasion de parler avec les Tibétains et quelle est aujourd'hui, après 70 ans presque, plus tard, quelle est la vision des Tibétains? Est-ce que tu ressens une acceptation de la situation, de la révolte? Comment c'est perçu aujourd'hui par les Tibétains? Quels sont les échanges que tu peux avoir avec eux?
1: Des Tibétains, on en rencontre régulièrement à Strasbourg. On a sympathisé avec l'association des Tibétains de Strasbourg. Donc on les avait invités en 2020 à participer à notre manifestation le 10 mars. Le 10 mars, c'est le jour où a commencé l'insurrection des Tibétains à Lhasa en 1959, qui a donné lieu donc à la fuite du Dalai Lama et de plus de 100 000 Tibétains la fuite vers l'Inde. D'ailleurs, où réside encore le Dalai Lama. Donc beaucoup de ces jeunes Tibétains sont nés en Inde, de parents tibétains dans les différents camps de réfugiés. Certains encore sont nés au Tibet et ont réussi à fuir le Tibet. Jusqu'en 2008, les Tibétains ont réussi à s'enfuir du Tibet. Ils étaient 2 à 3 000 chaque année à passer les hauts cols en plein hiver, donc à marcher la nuit, avec des passeurs, moyennant une certaine somme d'argent. Beaucoup de familles tibétaines ont envoyé leurs enfants vivre dans des pays libres et vivre en Inde, être éduqués les villages ou les écoles tibétaines, les écoles d'enfants tibétains, à Dharamsala, donc. Donc ces enfants ont grandi et puis d'autres enfants sont nés qui maintenant viennent en Occident. Ces Tibétains qu'on rencontre à Strasbourg sont quand même encore très très motivés. Oui, ils sont très motivés et essayent de maintenir

0: du peuple tibétain en exil depuis donc le 10 mars 1959, qui vit à Makleogange, dans les montagnes du nord de l'Inde.
1: Oui, il est depuis 2011, il n'est plus que guide spirituel, ce qui est pas mal. Les années précédentes, depuis 1960, où il a instauré une certaine démocratie chez les exilés du Tibet, pour former un gouvernement tibétain en exil, il a été aussi leader politique. Il a voyagé dans le monde entier pour justement parler de la cause tibétaine. Le Dalai Lama dit qu'il retournera à Lhasa. Il a dit ça récemment, peut-être pas longtemps, mais qu'il y retournera. Donc, c'est de bon augure.
0: Agnès, merci, merci beaucoup.
1: Ben, merci à toi, Alexandre.
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0: Bonjour à toutes, bonjour à tous, bienvenue sur Radio Alliance Plus 103.2 FM, DAB+, et notre site internet radioallianceplus.fr. Voici Poussière et Granit, au micro Christian Delors et à la technique Louis Esparcel. L'émission commence avec le rappel de diverses rencontres qui auront lieu souvent dans les temples de la région au mois d'août prochain. Suivra une annonce importante de l'Association protestante d'assistance de Nîmes, puis l'annonce d'un colloque organisé par la Fédération protestante de France sur foi chrétienne et populisme. L'émission se terminera avec la présentation de podcasts sur le thème « Protestants au pluriel ». Pour commencer cette émission, voici donc d'abord quelques rendez-vous culturels ou spirituels pour les semaines qui viennent. Rencontres, expositions, concerts, conférences. D'abord, au Musée du Désert. Rappelons que le Musée du Désert est situé au cœur des Cévennes méridionales, à Mialet, non loin d'Anduze, dans la maison natale du chef camisard Roland, qui a vécu de 1680 à 1704. Ce musée met en scène l'histoire des protestants en France. Il rassemble un ensemble unique de tableaux, d'objets et de documents évoquant la naissance de la Réforme en 1517, les guerres de religion, l'édit de Nantes 1598 et sa révocation 1685, puis le temps du désert jusqu'à la Révolution de 1789. À noter cet été, une exposition temporaire Cévennes Vintage 1960-1970 du photographe Patrick Nassia qui présente une sélection de photos argentiques inédites prises dans la région, paysages, transhumances et lors des assemblées du désert à Mialet. Le musée proprement dit est ouvert tous les jours du 15 juin au 15 septembre de 9h30 à 18h30. À partir du 15 septembre, c'est de 10h à 12h30 et de 14h à 18h. Conférence. Au Musée des Déserts, donc, tous les mercredis à partir du 30 juillet à 18h30. Le 30 juillet, c'est protestantes qui ont fait l'histoire, portrait au fil des siècles par la théologienne Valérie Duval-Poujol. Le mercredi 5 août à 18h30, André Chanson ou La puissance du natif, avec Catherine Velle, sa petite-fille, qui lira des extraits de l'œuvre d'André Chanson. Mercredi 12 août à 18h30, La petite cuisine du désert, une heure avec Lionel Astier, acteur bien connu. Mercredi 19 août à 18h30, La grande peste de 1720 et les protestants, par l'historien André Mouisset. Voici maintenant quelques manifestations qui se dérouleront dans les temples de la région. Allons d'abord au temple de Valrhogue, dans le Gard, où se déroule le 12e festival Les Chemins de la Tolérance, du 15 juillet au 13 août, autour du thème « Le bonheur, une idée neuve en Europe ». Il y aura là au temple de Valrhogue une exposition de photos du 1er au 23 août. Ça sera ouvert le vendredi de 10h à midi, le samedi de 10h à midi et de 17h à 19h. Au temple de Mialet, concert « All Time Folk Music ». Ça aura lieu le jeudi 6 août à 20h30. Les canons du Mazel, le jeudi 20 août à 20h30. Et puis, musique et chant du Moyen-Âge par le chœur Guilla, le lundi 24 août à 20h30. Au Temple du Vigan maintenant, un concert d'orgue le jeudi 30 juillet à 18h30. au temple de Saint-Jean de Bruel. Concert par le guitariste Baptiste Rousseau. Ce concert aura lieu le jeudi 13 août à 21h. Au temple de Saint-Hippolyte-du-Fort. Concert d'orgue avec Alain Bernadac le jeudi 6 août à 19h. Au temple de Méruès. Une conférence. Laïcité, le droit de croire ou de ne pas croire. Cette conférence sera donnée par le professeur Patrick Cabanel le jeudi 6 août à 18h. Concert au temple de Méruès, toujours. Les flûtes enchantées. C'est un ensemble de flûtes classiques et contemporaines. Un concert qui sera donné le vendredi 7 août à 21h, toujours au temple de Méruès. À noter, une journée handicap et inclusion. Cette journée aura lieu le dimanche 9 août à 10h30 avec Guillaume de Clermont, directeur général de la Fondation John Bost. Guillaume de Clermont présidera le culte à 10h30 et animera un débat à 14h30 ce dimanche 9 août au temple de Méruès. Dans le cadre du Festival d'Opéra du Grand Sud, récital offert au profit de la restauration du patrimoine religieux de Méruès, samedi 15 août à 21h. Temple de Saint-Jean-du-Gard. Concert d'orgue avec Thierry Martin, le mercredi 12 août à 18h30. Temple de Vézenobre. Exposition des œuvres de Henri Lindegaard du 17 juillet au dimanche 16 août. Cette exposition sera ouverte le vendredi et le samedi et le dimanche de 10h à 13h et de 16h à 19h, donc jusqu'au 16 août. Temple de Millau. Concert de théorbe, violon et violoncelle, chant polyphonique traditionnel par le trio E égale MC2. C'est un ensemble de musique classique et contemporaine. Ce concert aura lieu le samedi 22 août, samedi 22 août au temple de Millau. Passons à un autre sujet. L'association protestante d'assistance de Nîmes. Un message de son président. Chers amis, voici une annonce importante. L'association protestante d'assistance de Nîmes recrute son ou sa secrétaire générale. Ce poste est à pourvoir au 1er janvier 2027. C'est une fonction clé pour animer l'équipe de 3 salariés, coordonner les activités et les bénévoles au service des publics les plus fragiles, représenter l'association auprès des partenaires et des financeurs. Le processus de recrutement se déroulera à l'automne et les personnes intéressées peuvent déjà contacter le président Antoine Caillot à l'adresse suivante président.apa@apa30.fr. D'autre part, l'association protestante d'assistance recherche des bénévoles pour la rentrée de septembre. Si vous aimez le contact, les équipes engagées, les actions de solidarité dans notre ville, n'hésitez pas à nous contacter par mail en écrivant à admin.apa@apa30.fr. 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Merci pour votre engagement et votre soutien. Nous vous souhaitons une bonne pause estivale. Signé Association protestante d'assistance. 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Fédération protestante de France. Foi chrétienne et populisme. Deux jours pour comprendre ce qui bouscule nos démocraties. Que font les populismes à l'état de droit, aux institutions du politique et au statut même de la vérité? Pour répondre à ces questions, la Fédération protestante de France organise le colloque « Foi chrétienne et populisme ». Ce colloque aura lieu les 15 et 16 octobre prochains au Palais de la Femme à Paris. Deux jours durant, conférences, ateliers et temps de réflexion se succéderont dans un format exigeant et accessible, réunissant chercheurs et acteurs du protestantisme. Parmi les intervenants, on verra Sébastien Fatt, chargé de recherche au CNRS, Centre national de recherche scientifique, professeur des universités émérite en histoire et sociologie politique à l'IEP de Paris, Alexis Spire, chercheur au CNRS, enseignant à l'École des hautes études en sciences sociales, Olivier Abel, professeur émérite de philosophie et d'éthique à la Faculté de théologie protestante de Montpellier, Alain Dickhoff, directeur de recherche au CNRS, et Marie Gaëte Lebrun, maître de conférence à l'Université de Toulon. Des États-Unis à l'Europe, le phénomène populiste transforme le débat public et brouille le rapport à la vérité, amplifié par les réseaux sociaux. En croisant recherche et terrain, le colloque veut offrir des clés de compréhension à chacun, spécialiste ou non. Le mieux pour s'inscrire, c'est d'écrire à la Fédération protestante de France, 47 rue de Clichy, 75 009 Paris. Présence protestante. Vous savez que présence protestante, c'est la structure qui propose un certain nombre d'émissions le dimanche sur le service public de la télévision. À découvrir en replay sur France Télévisions et sur YouTube, Violence de genre au Bénin. Le documentaire de présence protestante, malgré les avancées législatives, les violences basées sur le genre psychologique, physique, économique ou sexuel, reste une réalité pour de nombreuses femmes et jeunes filles au Bénin. C'est ce que montre « Jeune fille, tu as du prix ». C'est le titre du documentaire de présence protestante réalisé par Timothée Deratani et David Métro. Documentaire qui a été diffusé le 19 avril sur France 2 et qui est disponible en intégralité sur YouTube. le film donne la parole à des femmes engagées sur le terrain, au plus près des victimes. Guidées par leur foi, elles accompagnent, sensibilisent et agissent chaque jour pour faire évoluer les regards et les pratiques dans leur pays. Depuis 1955, Présence protestante propose chaque dimanche sur France 2 un regard protestant sur l'actualité, la société et donne régulièrement la parole à des initiatives chrétiennes de terrain, en France comme à l'international. C'est donc un documentaire à redécouvrir en replay sur France Télévisions et sur YouTube. À la découverte de l'Alliance biblique française avec Jonathan Boulet. Comment faire découvrir la Bible au plus grand nombre, croyants ou non? C'est la mission de l'Alliance biblique française, invitée du nouvel épisode de Protestants au pluriel, le podcast de la Fédération protestante de France. Au micro, Jonathan Boulet, son secrétaire général, présente cette association interconfessionnelle. Née en 1947 sous l'impulsion du pasteur Marc Bögner, héritière de la Société biblique protestante de Paris de 1818, elle se met au service de toutes les confessions chrétiennes et de tous ceux qui souhaitent mieux connaître la Bible dans un esprit d'ouverture, sans prosélytisme ni parti pris doctrinal. Son action se déploie dans trois domaines, la traduction, la transmission et la solidarité. Jonathan Boulet évoque aussi un défi très actuel, porter une parole chrétienne bienveillante qui fait le choix de la nuance et du dialogue dans un débat public souvent marqué par les positions tranchées. C'est donc un podcast à découvrir sur YouTube. Ce podcast est le 20e d'une série de podcasts intitulée « Protestants au pluriel ». Le premier de la série était « L'Église protestante unie de France » avec Christian Bacuet. Le suivant, « La mission populaire » avec Valérie Rodriguez. Et puis après, il y a eu « L'armée du salut » avec le colonel Jacques Donzé. « L'Église adventiste » avec Ruben de Habreu. Les portes ouvertes avec Guillaume Guénec, MEDER, l'aide humanitaire d'urgence avec Annick Balocco, les protestants baptistes avec Élick Le Guéhennec, la fondation John Bost avec Guillaume de Clermont, la CIMAD avec sa présidente Monique Guyot-Berny, l'église protestante malgache en France avec Roland Ratiarisson, La Cause avec Julien Coffinet, les églises libres protestantes avec Gemma Taboyan, la Fédération de l'entraide protestante avec Pierre-Olivier Dolino, Vie et Lumière, l'église évangélique tzigane avec Mario Olderbaum, le Centre chrétien de Gagnères avec Pierre-Élie Gillard, Servir ensemble avec Joël Suter-Razanadouari, l'Union des églises protestantes d'Alsace et de Lorraine avec Isabelle Gerbert, les éclaireuses et les éclaireurs unionistes de France avec Alexandra Ouraef, les diaconesses de Reuilly avec sa prieure Sœur Anne. Nous allons maintenant terminer cette émission. Je vous rappelle que Poussière et Granit, que vous êtes en train d'écouter, est diffusé le mardi à 7h20, le jeudi à 11h15, et le dimanche à 10h10, juste avant la diffusion du service protestant. Au revoir.
1: Merci à Christian Delors pour son émission. Et tout de suite, le service protestant.
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0: Bonjour à toutes, bonjour à tous, bienvenue sur Radio Alliance Plus. Nous avons le plaisir de vous présenter le service protestant réalisé en partenariat avec l'Église protestante unie de Nîmes. Le culte qui va être diffusé a été préparé et sera animé par Christiane Hervaux, prédicatrice de l'Église protestante unie de France. Nous vous souhaitons une bonne écoute.
1: Bonjour, chères auditrices, chers auditeurs, sœurs et frères dans la foi. Bonjour à toi, ami chercheur de sens, à toi qui as soif de rencontre, ou à toi, l'inconnu, qui écoute ce culte pour la première fois sur Radio Alliance Plus. Je suis heureuse de partager avec vous ce temps mis à part pour répondre à cette invitation que Dieu nous fait chaque dimanche matin, pour venir s'asseoir paisiblement devant lui, pour l'écouter et être prêt à se mettre au chemin à ses côtés comme les disciples. Quelle rencontre vais-je vivre avec Dieu maintenant? Quel appel va-t-il me lancer aujourd'hui? Je suis dans l'attente de le recevoir. Je veux être prête à la rencontre. Je sais qu'il est là et qu'il m'accueille tel que je suis. Je n'ai rien à prouver, rien à justifier. Dieu est là au centre de ce culte comme il nous l'a promis. Et il nous dit « La grâce et la paix sur chacun et chacune maintenant ». Alors c'est avec confiance que nous entrons en sa présence et nous commençons en chantant le psaume 100, « Vous qui sur la terre habitez ».

nous continuons notre louange par cette prière. Nous te louons, Seigneur, parce que tu fais pour nous des choses impossibles. Tu nous offres, par la présence de ton Fils, le meilleur de toi-même pour donner un sens à notre vie. Nous te louons, Seigneur, parce que tu nous appelles à vivre avec toi chaque jour de cette nouvelle semaine. Nous te louons, Seigneur, parce que tu nous as dit « Tout est possible à celui qui croit ». Oui, Seigneur, nous te louons. Et de tout notre cœur, nous t'appelons. Viens mettre ton impossible là où nous n'attendons plus rien. Donne-nous d'aimer encore là où notre cœur est devenu froid. Donne-nous d'espérer encore là où nous sommes déçus et résignés. Donne-nous de croire encore là où nous sommes gagnés par le doute. Ô Dieu d'amour, réveille-nous et viens mettre ton impossible dans notre possible. Amen. Nous continuons encore notre louange et notre reconnaissance envers ce Dieu d'amour avec Noël Colombier qui nous chante un psaume de reconnaissance. Nous l'écoutons maintenant.

Nos louanges nous amènent à considérer notre vie devant Dieu. Nous aimerions ramener nos vies à l'essentiel, être attentifs à suivre son appel, nous approcher de lui, nous trouver nous-mêmes. Nous aimerions trouver le calme au fond de nos errances, ne pas perdre l'espoir dans la nuit de nos doutes. Et quand déferle sur nous le fleuve de la souffrance, découvrir un chemin de vie au détour de nos routes. Nous aimerions faire taire en nous ce bouillonnement d'idées, arrêter le flot de tous nos bavardages, vivre de sa présence au creux de nos journées, aménager un temps d'écoute et de partage. Devant ce désir d'être au plus près de Dieu et de vivre l'essentiel, nous nous tournons vers lui, conscients de nos fragilités. Nous aspirons à être guéris et à être guidés. Et à cela, il nous encourage. Je vous invite à écouter ou chanter ce chant que vous connaissez sans doute. Écoute, entends la voix de Dieu.

Dieu entend nos prières et nos chants, et il nous dit « Ne crains pas, je suis là ». Il sait bien de quoi nous sommes faits, et il n'a pas honte de nous. Il n'a pas honte de la bassesse de l'humain. Il y entre de plein pied. Il a choisi un être humain comme son instrument et accomplit son miracle là même où on l'attend le moins. Quand les hommes détournent les yeux avec indifférence et orgueil, son regard, à lui, est chargé comme nul autre de toute la brûlure de l'amour et du pardon. Dieu pardonne nos fautes. Oui, il nous fait grâce de nos infidélités. Il n'en tient plus compte. Il nous libère de ce poids. Et avec cet acte de pardon, il renouvelle nos vies. Je vous invite à vous associer à ce psaume de confiance chanté par Noël Colombier.

avant de lire les Écritures bibliques, nous prions. Donne-nous, ô notre Dieu, d'accueillir ta parole. Comme un oiseau reçoit l'espace avec le grain. Comme un ami reçoit un ami. Comme la nuit reçoit l'aurore et le soleil. Comme le sol reçoit la semence. Comme la sève monte aux branches et porte fruit. Donne-nous, Seigneur, d'accueillir ta parole. Amen. Nous lisons maintenant dans le livre de la Genèse, au chapitre 18, les versets 1 à 10. Genèse 18, versets 1 à 10. Le Seigneur apparut à Abraham au chêne de Mamré, alors qu'il était assis à l'entrée de sa tente pendant la chaleur du jour. Abraham leva les yeux et vit trois hommes debout devant lui. Quand il les vit, il courut à leur rencontre depuis l'entrée de sa tente, se prosterna jusqu'à terre et dit « Seigneur, si j'ai trouvé grâce à tes yeux, ne passe pas, je te prie, sans t'arrêter chez moi, ton serviteur. Laisse-moi apporter un peu d'eau, je te prie, pour que vous vous laviez les pieds, puis reposez-vous sur l'arbre. Je vais chercher quelque chose à manger pour que vous vous restauriez, après quoi vous passerez votre chemin, car c'est pour cela que vous êtes passé chez moi, votre serviteur. » Ils répondirent, « D'accord, fais comme tu as dit. » Abraham se précipita dans la tente pour dire à Sarah, « Dépêche-toi, pétris trois séas de fleurs de farine et fais-en des galettes. » Abraham courut vers le bétail, prit un veau tendre et bon et le donna à un serviteur qui se dépêcha de le préparer. Il prit du lait fermenté, du lait frais et le veau qu'on avait préparé et il les mit devant eux. Il resta debout à leur côté, sous l'arbre, tandis qu'ils mangeaient. Alors ils lui dirent, « Où est Sarah, ta femme ?» Il répondit, « Elle est là, dans la tente. » Il dit, « Je reviendrai chez toi l'année prochaine. Sarah, ta femme, aura un fils. » Sarah écoutait à l'entrée de la tente qui était derrière lui.

C'est la chanson entêtante des cigales qui nous accompagne en cette période de grande chaleur. C'est à cela que nous reconnaissons que nous sommes en plein été. Après le repas, beaucoup d'entre nous, accablés par la chaleur, ont choisi de faire la sieste. Ou essaient tant bien que mal d'y résister, en cherchant un mince filet de fraîcheur près de la fenêtre ou de la porte entrouverte. Ainsi était Abraham à l'entrée de sa tente, somnolent à moitié à 13 ou 14 heures, l'heure la plus chaude de la journée. Tout son clan, sa femme, Sarah et ses serviteurs sont aussi au repos. Le bétail même remue à peine la queue. Les chaînes de Mamré, sous lesquelles le campement est installé, restent immobiles sous le soleil. Tous ont choisi le plus raisonnable. Attendre que la chaleur diminue, ne surtout pas s'agiter. Et voilà que ce moment de calme réparateur est bouleversé par l'arrivée de trois hommes soulevant la poussière. Dès qu'il les voit, Abraham se lève, court vers eux, s'incline pour les saluer, les invite à se laver les pieds, à se rafraîchir, à manger et à se reposer après cette longue route sous la chaleur. Sans aucune difficulté, Abraham se laisse déranger dans la quiétude de sa journée, par cette arrivée inopinée. C'est la loi de l'hospitalité, le devoir d'accueil des voyageurs nomades. Le campement, situé loin d'une ville, au nord d'Hébron, dans la montagne de Judée, est là pour offrir nourriture et repos. Personne dans ces lieux ne songe à laisser passer un voyageur sans lui donner l'essentiel pour vivre et continuer sa route. Abraham, plus que tout autre, le sait, et il s'empresse de donner des ordres à ses serviteurs et à Sarah, afin de recevoir dignement les voyageurs. Et pour ce qui est du repas, Abraham ne lésine pas pour le moins 3 CA de fleurs de farine, c'est-à-dire pas moins de 45 litres de la farine la plus fine. Sarah et ses serviteurs vont pouvoir en faire des galettes et des gâteaux. Et il fait aussi tuer et préparer le veau gras et servir des produits laitiers. Tout cela pour 3 personnes. Le texte nous donne à voir la promptitude avec laquelle Abraham marque son hospitalité aux 3 hommes. Il courut à leur rencontre. Abraham se précipita dans la tente pour dire à Sarah de faire à manger. Puis il courut vers le bétail et demanda à un serviteur de préparer le veau tendre. Dans la rapidité d'Abraham, on sent sa joie à accueillir et à servir. Abraham est tout de suite disposé à rendre service. Il le fait sans rien attendre en échange, gratuitement. Il accueille pour accueillir et sert pour servir. Il est don de lui-même, tout à son accueil et son service, débordant de générosité. À travers les autres, c'est Dieu qu'on accueille. Abraham sert les voyageurs comme s'il servait Dieu lui-même. Cette visite est pour lui comme un signe de la présence de Dieu, même s'il la devine plus qu'il ne la reconnaît. Il comprendra plus tard, lorsque les messagers lui rediront la promesse d'avoir un fils malgré son grand âge. Nous, lecteurs, nous sommes dans la confidence dès le début, puisque le texte nous dit « Le Seigneur apparut à Abraham ». Nous ne comprenons pas très bien comment cela est possible, mais nous savons, par d'autres textes, que Dieu peut envoyer ses messagers sous une forme humaine. Nous le savons par l'expérience de la lecture assidue de la Bible, par exemple dans les annonces faites à Marie et à Joseph, mais aussi parce que nous le voyons dans notre vie. Dieu nous envoie des personnes. Parfois ce sont des amis, mais parfois ce sont des inconnus qui nous délivrent des messages de la part de Dieu. Souvent, même sans s'en rendre compte, sans le savoir vraiment. C'est tel ou tel qui nous fait comprendre un sens nouveau à une question spirituelle ou
qui nous fait comprendre que nous pourrions avoir un appel vers quelque chose de particulier, ou qui nous montre un chemin nouveau à prendre, qui nous aide dans un choix à faire. Comme les voyageurs de ce texte, nous sommes au bénéfice des actes gratuits, impulsés par l'Esprit de Dieu. Nous marchons et avançons ainsi dans notre vie grâce à ceux et celles que nous rencontrons, par l'intermédiaire de nos proches, de nos amis ou d'inconnus. Nous recevons d'eux des bénédictions sans avoir rien demandé. Nous recevons en abondance. Souvent sans nous en rendre compte non plus, comme si cela était naturel. Et nous oublions bien souvent de remercier Dieu et ceux qui viennent vers nous et nous donnent gratuitement, naturellement, sans se poser des questions. Ce n'est parfois qu'un simple geste, une parole, un sourire, quelque chose de vrai qui nous fait du bien. Il faut le reconnaître, nous n'en sommes pas toujours conscients. Nous vivons dans une société de plus en plus calfeutrée par la méfiance, voire verrouillée par les discours sécuritaires, et nous laissons de moins en moins de place à la surprise ou à la spontanéité. Nous sommes soumis à une certaine tension. D'un côté, nous avons le devoir d'accueillir l'autre. C'est une question vitale ou morale. Il y a aussi un désir d'aller vers l'autre. C'est inconnu, c'est étranger. Mais en même temps, il y a quelque chose qui nous retient. C'est impossible de l'accueillir vraiment, parce qu'on touche au mystère de chacun, parce qu'il faut partager ce qu'on a, même si on a peu, et surtout, c'est livrer quelque chose de soi-même, c'est dévoiler sa propre intimité. Il y a, dans l'accueil et l'hospitalité, une part d'imprévisibilité qui nous prend au dépourvu et nous laisse sans voix, sans geste d'accueil, sans don de nous-mêmes, sans réception gratuite de l'autre. Et nous passons ainsi à côté des bénédictions. Nous nous privons d'amour. Dans ce texte, Abraham nous montre tout le contraire. Il nous donne l'élan de la vie, sans condition. Il ne se retient pas. C'est une question de confiance. Et la confiance, ça se décide. Ça se choisit. Cela demande aussi, dans un sens, un certain travail avec soi-même, lorsque la peur commence à se faire sentir en nous. L'impulsion, ce qui nous porte en avant, je crois, c'est cette joie de donner que Abraham nous montre très bien par sa disponibilité, le cœur ouvert à ce qui vient. Nous le voyons dans ce texte de la Genèse. Le don, le service, l'accueil gratuit sont source de bénédiction. La fin du texte nous dit comment la vie coulera de la générosité d'Abraham. Par cette affirmation, l'auteur du texte nous montre qu'Abraham reçoit la vie comme cadeau de ce qu'il a donné gratuitement. Il ne demandait rien, et pourtant, il reçoit. Il reçoit quelque chose d'inespéré, la vie elle-même. C'est cela que nous recevons, nous aussi, de tous ceux qui nous accueillent et nous donnent gratuitement. En accueillant ses visiteurs, Abraham fait entrer un peu d'éternité dans sa vie et dans celle de Sarah, sa femme. C'est tout un impossible qui rentre chez eux. Lui et Sarah seront bénis. Sarah aura cet enfant, celui qu'ils n'attendaient plus car ils étaient trop âgés tous les deux. Cet enfant de la promesse sera lui-même porteur de bénédiction. Par l'exemple d'Abraham, nous voyons que des actes généreux peuvent surgir la vie, le mouvement et l'être. Abraham nous montre le chemin d'une abondance d'amour, comme Jésus-Christ l'a mis en acte pour nous. En effet, lui-même nous le dit dans l'Évangile selon Jean, « Personne n'a de plus grand amour que celui qui donne sa vie pour ses amis. » Pour cette rentrée qui arrive bientôt, la lecture ou relecture de ce texte avec l'exemple d'Abraham nous encourage et nous met en marche. Pour quel service ?
qu'elle appelle? Quel nouveau projet? Quel bienfait a donné? C'est à chacun et chacune d'en décider. Pour terminer, rappelons-nous ces versets dans l'évangile de Matthieu. J'étais étranger et vous m'avez accueilli. Mais Seigneur, quand t'avons-nous vu étranger, t'avons-nous accueilli? Amen, je vous le dis. Dans la mesure où vous avez fait cela, c'est à moi que vous l'avez fait. Alors, chers amis, chers auditeurs et auditrices, entrons de plein pied, avec confiance et avec joie, dans le service pour Dieu tel qu'il va nous le proposer. Amen.

Nous entrons maintenant dans la confession de foi. Je vous propose un texte et je vous le lis maintenant et vous pouvez entrer en communion avec moi par ce texte. Je crois au Dieu des choses impossibles, qui ouvre des horizons devant moi et me libère des barrières qui empêchent d'espérer, de rêver et d'accomplir des choses nouvelles. Je crois qu'il m'aime, quoi que je fasse, même quand il n'aime pas tout ce que je fais. Je crois qu'un jour, un homme nommé Jésus est venu dire sa foi en ce Dieu des choses impossibles et qu'il a libéré beaucoup d'hommes et de femmes en les aidant à croire qu'ils avaient un avenir. Je crois que même vaincu par la violence des hommes de son temps, cet homme avait raison. Il m'a montré la voie. Sa vie est ressuscitée chaque fois que je marche dans ses pas. Je crois en l'homme et en sa capacité à faire advenir ce qui semblait jusque-là impossible. Et même si l'homme est aussi capable du pire, je crois qu'il est capable du meilleur, inspiré par un esprit de fraternité, de justice et de paix. J'ai foi en la vie et je crois que Dieu bénit toute vie et n'en laisse aucune sombrer dans l'oubli. Aussi, avec les témoins de Jésus, mon frère, je crois en la résurrection de toute vie dans l'amour de Dieu. Amen. Je vous invite à écouter un chant de Thésée. Mon âme se repose en paix.

Nous prions maintenant les uns pour les autres, en solidarité avec ceux qui souffrent, qui ont besoin de nous. Merci pour ton amour qui nous a appelés avant même que nous le sachions et qui nous conduit jusqu'à aujourd'hui. Merci pour la joie que tu nous donnes de pouvoir répondre à ton amour et que cette réponse soit offerte à tout homme, toute femme, tout enfant qui cherche profondément ton nom. Nous te prions de nous soutenir dans nos différents engagements, d'ouvrir nos cœurs à la rencontre, à l'hospitalité, à l'accueil de l'autre, par le discernement des paroles à dire et des actes à entreprendre. Apprends-nous à écouter et à connaître le nom de celui ou de celle que tu mets sur notre route. Ces paroles, ces témoignages, les récits de sa vie ouvriront un espace au dialogue et à une parole qui nous fera te reconnaître. Apprends-nous inlassablement l'amour des autres, afin que ta parole résonne et donne naissance à un échange véritable, gratuit et sans crainte, en même temps risqué et fécond, une hospitalité qui prépare la paix. Nous te prions pour celles et ceux qui vivent le deuil d'un être cher. Soutiens-les de ton amour. Nous te prions pour ceux et celles qui traversent une période délicate de remise en question, d'incertitude, de doute, de solitude, d'appréhension du futur. Nous te présentons celles et ceux qui ont demandé le secours de notre prière et nous te les nommons dans le profond de notre cœur, maintenant dans un instant de silence. Nous te prions pour la paix dans notre monde. Rends-nous persévérants là où nous sommes, à travailler nous aussi pour la paix. Et ensemble, nous te disons la prière que Jésus a enseignée à ses disciples. Notre Père qui es aux cieux, que ton nom soit sanctifié. Que ton règne vienne, que ta volonté soit faite sur la terre comme au ciel. Donne-nous aujourd'hui notre pain de ce jour. Pardonne-nous nos offenses, comme nous pardonnons aussi à ceux qui nous ont offensés. Ne nous laisse pas entrer en tentation, mais délivre-nous du mal. Car c'est à toi qu'appartiennent le règne, la puissance et la gloire, pour les siècles des siècles. Amen.

Notre culte touche à sa fin maintenant. Et nous avons besoin de la bénédiction de Dieu encore une fois. Parmi toutes les bénédictions que nous recevons de tous nos amis ou des personnes que nous rencontrons, nous recevons encore le plus, c'est de Dieu lui-même, chaque jour, chaque moment que nous vivons. Alors mon frère et ma sœur, mon ami, mes auditeurs, mes auditrices, que l'Éternel vous bénisse et vous garde. Que l'Éternel fasse rayonner sur vous son regard et vous accorde sa grâce. Que l'Éternel porte son regard et vous donne sa paix maintenant. Amen.

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Restez à notre écoute pour la suite de notre programme.

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3: Bonjour chers auditeurs et chères auditrices, bienvenue dans notre émission Dans nos communautés. Aujourd'hui, je reçois Gertrude Kangé-Tokam. Bonjour Gertrude.
4: Bonjour et merci de m'avoir invitée. Bonjour chers auditeurs et chères auditrices.
3: Voilà, nous sommes ensemble pour parler de vous et de votre parcours et aussi de la prison en Afrique, parce que vous êtes africaine, vous venez du Cameroun et vous êtes pasteur en France pour l'instant, donc à Montargis, mais vous avez été longtemps pasteur au Cameroun et aussi aumônier des prisons, hommes et femmes au Cameroun. Et donc vous viendrez à Nîmes, Gertrude Kangé-Tokam, vendredi 27 mars à 19h à la Maison du Protestantisme pour nous rencontrer et pour nous parler des défis des femmes africaines, une lecture du contexte du Nigeria. C'est une conférence qui sera dans le cadre des Journées de l'Église universelle qui est mise en avant pendant ce mois de mars par l'Église protestante unie de Nîmes. Voilà pour commencer cette introduction à votre sujet, Gertrude. Mais nous avons beaucoup à apprendre de vous et notamment à en savoir un peu plus à votre sujet. Est-ce que vous pouvez nous dire déjà depuis combien de temps vous êtes pasteur en France et puis depuis combien de temps vous êtes en France? Et après, nous parlons du Cameroun peut-être.
4: Oui, merci Christiane, c'est avec plaisir bien sûr. Oui, je suis en France depuis 3 ans et pasteur en France depuis 2 ans. Oui. Donc,
3: Depuis 2 ans à Montargis où vous êtes en ce moment ou bien avant oui. Vous étiez en stage ou... Parce que vous avez fait des études à Montpellier, je crois.
4: J'ai fait une année de stage à Toulon. Là, cette année ne compte pas dans le ministère parce que c'est une année de stage qu'il fallait valider. Et après cette année de stage, donc, j'ai commencé ici à Montargis, où je suis pasteur sur 2 postes, 2 paroisses, Montargis et Châtillon-Coligny. Et bientôt 2 ans déjà.
3: D'accord, ouais. Très bien, très bien. Mais comme vous étiez déjà pasteur en Afrique, vous n'avez pas été obligé de faire les 2 années de proposana que les pasteurs nouveaux en France font habituellement. Vous avez sauté un palier, oui. Du coup, vous.
4: Il y a toujours 2 ans qui est une période d'adaptation, une période d'intégration, parce qu'il faut le dire, le contexte n'est pas le même. Donc, il faut bien comprendre et connaître où on va, où est-ce qu'on met les pieds, dans quoi est-ce qu'on s'engage. Donc, la période des 2 ans est donc en train de s'achever et tout se passe très bien.
3: Oui, j'ai entendu donc que vous avez été aussi en stage toute une année à Toulon. Donc, maintenant, ça fait 3 ans complets. En tant que pasteur en France. Il y a certainement, bien sûr, des différences, comme vous dites, mais j'aimerais revenir sur vos études au Cameroun. Où est-ce que c'était et exactement et quand vous les avez faites? Et puis, pourquoi vous les avez faites? Pourquoi vous avez fait des études de théologie? Est-ce que c'est de suite?
4: Oui, merci. Alors, si on fait un retour au Cameroun... Moi, je suis, Gertrude Kangé, comme vous l'avez dit. J'ai fait tout mon parcours scolaire, primaire, secondaire, universitaire, théologique au Cameroun. Et tout s'est bien passé au Cameroun. C'est vrai qu'entre-temps, j'ai fait un séjour de 3 mois à l'Institut protestant de théologie, là c'était en 2022, pour des recherches en postdoctorat. Mais tout mon cursus, je l'ai fait au Cameroun.
3: C'était dans quelle ville?
4: Et pourquoi?
3: Dans quelle ville,
4: Christine?
3: Excusez-moi, Gertrude.
4: C'était au Cameroun, je suis fille de pasteur. Mm-hmm. Donc, mes études, je ne les ai pas faites dans une seule ville.
3: D'accord.
4: Nous avons beaucoup marché, voyagé comme des pasteurs en voyage. Mm. Mais mes études théologiques, principalement, je les ai faites à Ndungé, à l'Institut protestant de théologie de Ndungé pour l'année de licence. Et puis à Yaoundé, à la faculté de théologie ou l'Université protestante d'Afrique centrale, pour le cycle de master et de doctorat. Voilà.
3: Donc vous êtes...
4: Et pourquoi donc avoir choisi des études de théologie? Oui, vous l'avez bien compris, je suis fille de pasteur et j'ai la ferme conviction que cet environnement, l'environnement dans lequel je suis née, j'ai été élevée, dans lequel j'ai grandi, a beaucoup contribué à ce que je fasse ce choix-là. Parce que je suis fille de pasteur, ma maman était, elle n'était pas pasteur, mais elle avait beaucoup voulu être pasteur. À l'époque, tout simplement, il n'y avait pas de femme pasteur. Et ma maman a décidé d'œuvrer dans l'église, elle était donc institutrice des églises confessionnelles. J'ai donc grandi dans cet environnement. Et très vite, très tôt, j'étais très jeune, j'observais papa, il m'amenait un peu partout où il allait. Et j'ai commencé à lui dire, écoute, si c'est papa, si les femmes pouvaient être pasteurs, ça m'intéresserait d'être pasteur. Et là, je n'avais que 14 ans, je faisais la classe de 3e. Et en ce moment, on n'envisageait même pas encore que les femmes pouvaient être pasteurs. Mais voilà comment ce désir est né en moi. Et plus tard, donc, quand je finis avec mes études, les portes de la faculté sont ouvertes aux femmes et c'est comme ça que je postule donc pour entrer à la faculté de théologie.
3: Et donc, ça n'a pas trop posé de problème, le fait que vous vouliez être pasteur en tant que femme. En Afrique, c'est très rare, donc vous avez peut-être été une des premières, je pourrais dire, non ?
4: Oui, je suis quand même, je n'ai pas dans mon église, qui est l'église évangélique du Cameroun. Les premières femmes sont consacrées pasteurs en 2001. Et moi, je le suis en 2005, après 4 ans de proposanat, donc à partir de 2001, 2004, et puis consacrée pasteur en 2005. Donc effectivement, je suis parmi les premières femmes à intégrer le ministère dans l'église. Oui, au départ, ce n'était pas vraiment facile. Il me souvient qu'il y avait un grand débat dans l'église. Quand les premières femmes sont allées, elles étaient 5. Quand elles sont allées pour la formation, elles étaient donc 5. Et à la fin de leur formation, il a fallu attendre encore plusieurs années parce que l'église n'arrivait pas à se décider, on n'arrivait pas à savoir s'il fallait leur confier la tâche de pasteur dans les paroisses ou pas. Et il y avait vraiment un grand débat autour. On se demandait même comment est-ce qu'on allait les appeler, des pasteurs femmes ou des femmes pasteurs. C'était vraiment houleux, mais en fin de compte, l'église a décidé... de leur donner une place, de leur donner cette place dans l'église en tant que pasteur dans les paroisses. Mmh. Et au départ, ce n'était pas difficile, ce n'était pas facile, je voulais dire. C'est vrai qu'aujourd'hui, la situation a évolué, mais ce n'est pas toujours facile et bien appréhendé par tout le monde.
3: Mmh. Et c'est une belle victoire, c'est une belle victoire.
4: Effectivement.
3: Je trouve. Et donc, vous êtes venue en France pour les études et puis vous y êtes restée ou bien c'est qu'on vous a demandé d'être pasteur en France?
4: Non, là, c'est une démarche personnelle. Une démarche que j'ai commencée quand j'étais même déjà au Cameroun. J'avais commencé cette démarche en ligne. Et voilà, mon séjour à l'IPT de Montpellier a tout simplement fait avancer les choses de façon, de manière positive. C'est un choix personnel que j'ai fait déjà parce que j'ai estimé qu'après 20 ans, plus de 20 ans de ministère, dans mon église au Cameroun, je me sentais vide, je me disais oui, je crois que j'ai donné ce qu'il fallait donner en tant que femme surtout, parce que ça n'a pas été facile. Les difficultés ont été là, une sorte de misogynie, pas par tout le monde, mais par des personnes, certaines personnes que j'ai rencontrées dans mon ministère, des collègues avec qui on a travaillé, mais qui, voilà, qui vous faisait comprendre que votre place n'était pas là, ta place n'est pas là, tu n'es qu'une femme. Il fallait tout le temps mener ce combat. Et je me sentais à un moment donné épuisée. Franchement, je me disais, je ne suis pas venue dans l'église pour des combats, je suis venue pour servir. Et je me disais, il fallait donc que je découvre ailleurs comment ça se passe. Parce que je suis très, très portée vers des questions liées au genre, relations hommes-femmes, dans l'Église de façon particulière. Et je me disais, si je dois bien comprendre ce qui se passe, de quoi il est question, il faudrait bien que je voie ce qui se passe ailleurs. Mmh. Et d'ailleurs, mon thème de recherche à l'Institut protestant de théologie, c'était intitulé les femmes, c'est-à-dire la promotion des femmes dans l'Église, quelle place pour les femmes dans l'Église et puis quel apport pour le développement de l'Église en Afrique. Donc promotion et développement, promotion des femmes et développement de l'Église en Afrique. Et là, je faisais une étude comparative entre le contexte camerounais, qui est le mien que je connais, et le contexte français. Et voilà, pendant donc ces recherches, j'ai été davantage encouragée. Je me suis dit, ah oui, je crois que ma place est là. Et c'est de cette manière, donc, la décision a été prise finalement de venir. Et j'ai été acceptée par l'Église protestante unie de France.
3: Voilà. Et on en est bien content. Tout le monde est bien content,
4: ouais.
3: Je pense. On va avoir le plaisir de vous rencontrer de visu la semaine prochaine, le 27 mars. Je vous propose une petite pause musicale, Gertrude. Vous aviez choisi un pater, un notre père, en ouais. langue kako, qui est la langue du Cameroun, de l'Est du Cameroun.
4: De l'Est Cameroun, oui.
3: Voilà, donc on va l'écouter, puis nous revenons juste après ensemble pour continuer notre conversation et nous parlerons de la prison au Cameroun.
4: Merci, à tout à l'heure.

0: Nous revenons ensemble pour la suite de notre mission avec Gertrude Kanget-Okam et nous vous rappelons que vous êtes sur le 103.2, vous nous écoutez en DAB+, et vous pouvez nous écouter aussi en podcast sur radioalliance+.fr. Avec Gertrude, nous avons parlé de son parcours, et maintenant je voudrais parler d'un autre parcours qu'elle a exercé en tant que pasteur aumônier auprès des détenus à la prison de Yaoundé de 2010 à 2020. Alors Gertrude, comment vous êtes rentrée en prison, si je peux dire ça comme ça? Comment vous avez voulu aussi faire ce ministère en prison?
1: Oui, il faut dire que l'aumônerie des prisons est coordonnée par ce qu'on appelle le Conseil des Églises protestantes du Cameroun, un peu comme la Fédération protestante. Et au niveau de Yaoundé, il y a donc une antenne au niveau de Yaoundé qui est le Conseil des Églises protestantes de Yaoundé qui coordonne dans les aumôneries dans la ville de Yaoundé. Et j'avais été donc approchée, sollicitée, j'ai été sollicitée par cet organe-là qui me demandait si je pouvais bien donner un coup de main à la prison centrale de Yaoundé, étant donné que la paroisse dans laquelle j'exerçais à ce moment n'était pas loin de la prison, c'était à 5 minutes de la prison. Donc j'ai sauté sur l'occasion, j'ai dit pourquoi pas et je me suis engagée.
0: Donc ça a été quand même 10 ans, c'est très, très copieux hein, comme ouais. Engagement, parce que c'est pas rien. Est-ce que ouais. vous pouvez nous décrire un peu la situation de la prison au Cameroun, en Afrique? C'est certainement assez différent de nous, de notre pays en France, même s'il y a au niveau de la relation peut-être aux personnes, c'est similaire, mais la prison en tant que telle est peut-être différente en France et au Cameroun, non?
1: Ouais, il faut dire que déjà d'entrée de jeu, la différence peut se situer au niveau de l'administration même, ou bien des relations entre la prison et les églises, ou bien alors entre les aumôneries et les églises. Parce que ici en France, on est vraiment dans un contexte de laïcité qui pose le cadre. Et au niveau du Cameroun, c'est vrai, l'État est laïque. Mais le cadre est tout aussi différent. C'est vraiment un contexte où on y va et on a l'impression d'avoir une paroisse bis, quoi. Une paroisse bis où vous y êtes déjà, vous avez une paroisse. Moi, j'avais une paroisse où j'étais à plein temps, donc je donnais un surplus de temps à la prison. C'était du bénévolat et comme je l'ai dit, j'avais l'impression de me retrouver en paroisse parce que c'était vraiment organisé comme la paroisse. Il y avait des chorales, il y avait des activités, des études bibliques, accompagnement, écoute, un peu des activités comme si ça se passait vraiment en paroisse. Et pour parler du cadre même de la prison au Cameroun, ce que je sais le mieux est la prison centrale de Yaoundé, qui est l'une des prisons les plus importantes du Cameroun, parce qu'elle est dans la capitale politique. Donc, vous pouvez vous imaginer que c'est une prison dans laquelle on a vraiment toutes sortes de détenus. Et le système pénitentiaire, je peux dire, est confronté à des défis structurels. Et notamment la surpopulation carcérale. Ce n'est pas vraiment évident. Ce qui peut aussi entraîner des incidences sur des conditions de détention et aussi sur la qualité du service qu'on peut offrir en tant qu'aumônier de prison. Ce n'est pas toujours facile. On a donc des personnes qui sont dans le besoin, pas seulement un besoin spirituel, mais aussi un besoin moral, un besoin matériel et aussi un besoin financier. C'est tout ça qu'il faut gérer parce qu'on est dans un contexte de précarité Et même si en tant qu'aumônier, on n'est pas d'abord là pour ça, mais il faut trouver comment coordonner tout cela, comment redonner du sourire, comment permettre à ces personnes d'avoir de l'espérance et de comprendre que leur vie a encore un sens. Donc c'était un peu ça le contexte dans lequel, voilà comment je peux présenter de manière succincte la prison au niveau du Cameroun et surtout des Yaoundé.
0: Donc, en fait, vous y alliez, mais pas seulement à un certain moment pour, comment dire, pour un entretien avec tel ou tel ou tel, mais comment ça se passait concrètement quand vous y alliez? Vous aviez un temps précis ou bien vous y alliez quand c'était possible pour vous, puisque comme vous travaillez à plein temps avec la paroisse, c'était compliqué à gérer, non?
1: Oui, c'était vraiment compliqué à gérer, surtout que la paroisse elle-même, elle est absorbante. Alors, en principe, nous étions une équipe de 5, je n'étais pas seule. Nous étions une équipe de 5 pasteurs et nous organisions le travail. Et moi particulièrement, j'avais l'obligation d'y être au moins 2 fois par semaine. Mais en dehors des 2 fois par semaine, il pouvait donc arriver que voilà, vous ayez des rendez-vous avec des personnes qui sollicitent vous voir, qui sollicitent vous parler, qui ont besoin d'un temps de prière, ainsi de suite. Et là, ce n'était pas inclus dans les 2 jours où il fallait être en prison. Et particulièrement, je travaillais avec les femmes, parce que la prison de Yaoundé c'est un grand ensemble, hein. C'est vraiment un bloc à l'intérieur duquel on a des quartiers. On a au total 14 quartiers dans la prison, parmi lesquels le quartier des mineurs et le quartier des femmes. Donc j'y allais et une fois par semaine, j'allais dans le quartier des femmes pour travailler avec elles, pour les écouter, pour. Voilà, pour les entretenir sur des sujets qu'elles choisissaient elles-mêmes ou alors sur des textes bibliques, un peu comme une étude biblique ou un accompagnement, quelque chose qui leur parle à elles-mêmes, quoi. Et puis, il y avait toujours des moments d'entretien. Il y en avait, dans le cadre des femmes, il y en avait qui étaient là, abandonnées à elles-mêmes, qui avaient laissé des enfants, qui ne les avaient plus revus. Qui n'avaient plus revu leurs époux, qui étaient abandonnées à elles-mêmes, et tout ça a été très lourd à porter pour elles. Donc, j'y allais particulièrement pour voir les femmes, mais en même temps, il fallait participer à toutes les autres activités, au niveau de l'aumônerie, activités spirituelles, ecclésiales, comme je l'ai dit tantôt, catéchisme, formation, études bibliques, et sans oublier, les cultes tous les dimanches. Tous les dimanches, il y avait culte, on s'organisait pour qu'il y ait culte et qu'il y ait pour aussi le sacrement de Sainte-Seine. Il arrivait même des moments qu'on ait des baptêmes à l'intérieur de la prison. Et voilà, il y a des moments d'écoute. On a au sein de la prison un espace qui est le nôtre, un bureau d'aumônerie, où voilà, les détenus peuvent venir vous rencontrer pour parler avec vous, pour échanger avec vous. Donc voilà un peu. Et puis aussi, il y avait ce cadre où c'était très rare, mais ça arrivait quand même, qu'on soit ce lien entre le détenu et la famille. S'il y avait quelques soucis à gérer, qui nécessitaient qu'on rencontre la famille, qu'on parle avec la famille et qu'on revienne rendre compte, ça pouvait arriver, c'était rare, mais quelquefois, oui, je l'ai fait. Oui, je l'ai fait. Voilà un peu en gros en quoi consistait le travail d'aumônerie à la prison.
0: Merci beaucoup, merci beaucoup. C'est très intéressant de voir comment vous avez travaillé. Et personnellement, ben, je suis très admirative, hein, de tout ce que vous nous dites, parce que c'est vraiment un lieu vraiment particulier. Là, et tout ce que vous aviez à faire, c'était formidable. Je serais vraiment ravie de vous rencontrer. Est-ce que nous pouvons, pour terminer notre émission, est-ce que vous pouvez me dire ben, quelques mots sur justement ces années que vous avez passées en prison? Qu'est-ce que ça a été pour vous? Qu'est-ce que vous en retenez en deux, trois phrases? Qu'est-ce que vous pourriez dire de vous-même par rapport à ce lieu?
1: Ouais, je dirais que pour moi, ça a été une expérience très forte, à la fois humaine et spirituelle. Au fil du temps, j'ai davantage appris à écouter sans juger, à accueillir chacun avec dignité, bref, à être simplement présente, quoi. Et ça m'a fait grandir aussi personnellement sur le plan spirituel. Parce que quand vous avez en face de vous des gens qui sont, vous le voyez, dans la résilience, et vous vous dites, ah mais oui, c'est quand même quelque chose. Je veux dire que je n'ai pas seulement apporté à ces détenus, mais ils m'ont aussi beaucoup apporté. Ils m'ont aussi beaucoup appris de ce que pouvait être la vie et comment on pouvait faire face aux difficultés de la vie. Et enfin, donc, j'ai appris à comprendre que derrière chaque histoire, il y a une personne qui cherche un chemin de sens, de pardon, d'assurance et d'espérance. Et ça, c'était vraiment très, très fort pour moi.
0: Merci beaucoup pour ces encouragements et cette espérance de ce que nous pouvons, ce que les pasteurs, en tout cas, et les paroissiens aussi, dans leur service, hein, dans chacun des services, peut donner et peut recevoir. Et c'est vraiment des échanges. Et voilà, je vous remercie vraiment pour votre témoignage et vos précisions sur ce que vous avez vécu là au Cameroun. Nous aurons l'occasion, donc comme je l'ai dit tout à l'heure, de vous voir vendredi 27 mars et c'est à 19h, hein, à la Maison du protestantisme, donc juste à côté de notre studio de Radio Alliance Plus. Et vous nous parlerez des défis des femmes africaines, une lecture du contexte du Nigeria. Et donc, voilà, j'invite tous les auditeurs et les auditrices qui m'écoutent aujourd'hui de venir vous rencontrer, de venir vous entendre parler de sujets et aussi de parler de l'Afrique. Ça nous tient à cœur.
1: Merci. Merci, Christiane.
0: Merci, Gertrude.
1: Voilà.
0: Bon courage à vous dans
1: Et
0: votre ministère.
1: au
0: Merci
1: plaisir de
0: beaucoup.
1: nous revoir.
0: À la semaine
1: Merci.
0: prochaine.
1: À la semaine prochaine. Au revoir.
0: Au revoir.
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2: Bonjour et bienvenue, 10h TU midi, ici à Paris, le journal sur RFI.
3: Gilles Moreau.
2: Dans l'actualité, après le désastre, le soulagement en France, les grands feux de forêt sont maintenant maîtrisés. Alors que la plupart des habitants évacués sont de retour chez eux, la vigilance reste de mise et les pompiers poursuivent leurs efforts. En Grèce, les vents violents sont, de l'aveu des autorités, rendent la situation extrêmement difficile. Donald Trump est prêt à suspendre les frappes qui devaient être lancées. Il aurait donné suite à une demande de l'Iran et d'autres pays du Moyen-Orient. Téhéran dément. Le président américain, par ailleurs, s'est entretenu avec le dirigeant saoudien Mohamed Ben Salman. La Russie fait état de 2 morts dans les dernières frappes ukrainiennes. Dans le même temps, l'explosion qui a fait 3 morts hier soir dans un café de Moscou n'a pas été revendiquée. Après 10 jours d'efforts exceptionnels, les feux qui ont dévasté quelques 42 000 hectares en Gironde sont enfin maîtrisés, permettant le retour chez eux de la plupart des 220 000 habitants qui avaient été évacués. Hier samedi, c'était ceux notamment de la commune d'Arès sur le bassin d'Arcachon. Soulagés, vous allez l'entendre, qu'ils aient été épargnés par les flammes. Des habitants et des touristes accueillis par le maire en personne sur le principal rond-point de la ville. Reportage de Pierre-Olivier.
4: Bonjour, bienvenue.
5: On peut rentrer ?
4: Ouais, vous pouvez rentrer. Okay, vous souhaitez la bienvenue à tous les habitants ? Ah ouais, mais c'est un tel plaisir de les revoir qu'effectivement, bonjour. Je ne pouvais pas ne pas être là. Et ça fait plaisir, oui, effectivement, de voir rentrer les gens et de leur retrouver. Merci de leur retrouver le sourire, c'est touchant. Et merci.
6: Xavier Danet, le maire d'Arès, est ému. Ses administrés rentrent par milliers chez eux. Parmi eux, nous suivons Lynn et ses 2 filles qui retrouvent leur maison après 8 jours chez des amis.
7: On est chez vous, là.
8: On est chez moi. On est chez nous. Exactement. On vient de récupérer le char. On est content.
7: Tout est en ordre.
8: Ça sent le crâne.
7: Ah oui, ça sent un peu le cramé. Hein.
8: On ouvre en grand, on fait couler l'eau pendant 2 minutes.
7: Oui.
8: Exagère pas.
7: Qu'est-ce que tu vas faire aujourd'hui? Qu'est-ce que tu as envie de faire chez toi?
9: Dormir.
6: Reprendre une vie normale, un souhait partagé aussi par ce commerçant sur la place de l'église.
10: À l'instant, on vient de rouvrir avec grand plaisir. Ouais.
7: Et vous allez retrouver votre commerce tout bien?
10: Ouais, il n'y a pas de souci. Voilà, un peu d'odeur de fumée, mais bon, ça va avec. Ouais.
7: Donc l'activité reprend?
10: L'activité va reprendre, j'espère.
6: Une reprise que chacun espère durable, car un feu fixé ne veut pas dire éteint. C'est donc la vigilance maximale qui reste de mise. Pierre-Olivier Arès, RFI.
2: Voilà pour la Gironde dans le sud-ouest, sur la Côte d'Azur cette fois. Un autre feu touchant le département du Var s'est stabilisé et la plupart des mesures d'évacuation ont été levées. Autre pays d'Europe souvent frappé par les feux de forêt en été, c'est la Grèce. Confrontée en pleine saison touristique à des vents, des violents incendies, elle fait face à une situation extrêmement difficile, de l'aveu même du Premier ministre Kyriakos Mitsotakis. Chaque jour, les pompiers grecs doivent combattre les flammes sur plusieurs fronts, par exemple dans la région de Porto Germeno, à 70 km au nord-ouest de la capitale Athènes. Même si un retour à la normale est maintenant observé à Ceuta, bien des questions restent posées sur les événements des derniers jours. Des dizaines de milliers de personnes tentant de gagner l'Espagne depuis le Maroc au risque d'y laisser la vie. À l'échelle de l'Europe, les 27 n'ont pas du tout présenté un front uni. Les ministres de l'Intérieur des pays de l'UE échangeront mardi en visioconférence. Toujours autour de l'immigration, les États-Unis de Donald Trump ne sont pas en reste. Ces derniers jours, des dizaines de personnes ont été expulsées vers 4 pays d'Afrique, Guinée équatoriale, Sierra Leone, Ghana et Centrafrique. Un programme sans précédent a été lancé par l'administration républicaine. Pardon. Les ONG s'y opposent. Elles ont saisi la justice, Sophia Namazian.
11: Le gouvernement sierra-léonais est le premier à avoir communiqué. 10 personnes originaires du Ghana, du Libéria, du Bénin, du Nigeria et du Togo ont été prises en charge, portant à 32 le nombre de personnes envoyées par Washington vers Freetown ces derniers mois. Des expulsions qui ont valu une plainte de plusieurs ONG auprès de la Commission africaine des droits de l'homme en juin dernier concernant le transfert de 14 personnes en Guinée équatoriale. Pour Michael Nyarko, directeur exécutif de l'Institute for Human Rights and Development in Africa, l'IHRD, Andrea, je cite « Cette situation est écœurante, ces personnes qui pourraient être persécutées à leur retour dans leur pays d'origine n'auront pas le statut de réfugiés, aucune précaution n'est prise pour assurer un suivi, les expulsés deviennent superflus. En Guinée équatoriale, certaines personnes sont encore bloquées dans leur hôtel et ne peuvent circuler, une situation ubuesque pour Michael Nyarko qui parle ici de détention arbitraire et d'absence de traitement digne pour, je cite, des personnes qui n'ont commis aucun crime. L'IHRDA va se réunir avec d'autres organisations pour réfléchir à une nouvelle saisie de la Commission africaine des droits de l'homme.
2: Sofiane Amazian. Au Moyen-Orient, Donald Trump continue de souffler le chaud et le froid. Après avoir menacé vendredi de frapper l'Iran très fort, le président américain se dit prêt maintenant à suspendre les frappes qui devaient être lancées avec Israël. Elles seraient suspendues à la demande de l'Iran, ce que Téhéran a démenti, et d'autres pays de la région, mais à condition qu'un accord soit rapidement conclu. Donald Trump en a discuté par téléphone avec le dirigeant saoudien, le prince héritier Mohammed Ben Salman. Cet allié clé des États-Unis dans la région a souligné la nécessité de privilégier le dialogue. Sur un autre front, dans la même région, la défense civile palestinienne fait état de 8 morts suite aux dernières frappes israéliennes sur la bande de Gaza. Donc toujours des violences dans l'enclave côtière, en dépit de l'annonce cette semaine d'un accord sur le désarmement du Hamas, contrepartie d'un retrait israélien. Direction maintenant la Colombie, où la récente présidentielle fin juin a vu la victoire du candidat de l'extrême droite, Abelardo de la Espriella. Il venait de faire campagne en promettant une lutte acharnée contre les groupes armés. Or, à quelques jours de son investiture, un camion piégé a explosé près de la frontière vénézuélienne, faisant 11 blessés, dont des policiers. Les précisions sur place de Najet Benraba.
0: Selon la police, le véhicule aurait été abandonné par deux individus avant l'explosion. D'autres détonations, notamment des cylindres explosifs, ont été ensuite signalées près du marché central de la ville. Et des échanges de tirs ont été entendus et filmés par les habitants. Les autorités colombiennes pointent du doigt l'ELN, la dernière guérilla toujours active dans le pays. Une récompense équivalente à plus de 50 000 euros a été annoncée pour toute information permettant d'identifier les responsables. Cet attentat survient à une semaine de l'investiture du président élu, Abelardo de la Espriella, qui a fermement condamné, je cite, ce geste terroriste et affirmant que la violence n'entamera pas la volonté des Colombiens de vivre en paix. Selon plusieurs élus locaux, il s'agirait du troisième assaut visant la police dans la région en moins d'une semaine, alimentant les craintes de nouvelles violences à l'approche du changement de gouvernement. Najet Benrabah, Medellin, RFI.
2: Au Brésil, c'est aujourd'hui que Lula fait officiellement acte de candidature. À 80 ans, le président sortant briguera sa réélection au scrutin d'octobre. Aujourd'hui, il doit être investi candidat lors d'une convention de son parti, le Parti des Travailleurs à Sao Paulo. En Russie, deux morts dans les dernières frappes ukrainiennes sur plusieurs régions et sur la Crimée annexée. Les deux victimes ont été signalées par le gouverneur de Saratov, ville du sud-ouest. Quant au ministère russe de la Défense, il annonce avoir détruit 635 drones, ce qui a toutes les apparences d'un attentat. Par ailleurs, hier soir à Moscou, n'a pas encore été revendiqué. 3 morts et 21 blessés dans l'explosion d'un engin artisanal dans un café huppé de la ville. Un important général de l'armée russe pourrait avoir été visé. Après celle du ballon rond, c'est une autre Coupe du Monde. Les mondiaux d'e-sport se tiennent à Paris jusqu'au 23 août. Quelques 2000 joueurs s'affrontent lors de 25 tournois différents sur des jeux vidéo célèbres. Call of Duty, League of Legends, Valorant ou bien encore Counter-Strike. Des millions de visiteurs sont attendus porte de Versailles où les organisateurs ont mis les moyens. L'e-sport se professionnalise de plus en plus. C'est un reportage de Pauline Fragonas.
5: Devant leur ordinateur, les joueurs portent le maillot de leur équipe sur lesquels on peut aussi apercevoir les logos de plusieurs marques. En plus des gains en compétition et du merchandising, les sponsors sont devenus une source importante de leurs revenus. Par exemple, le fabricant de caméras HubSpot, Leonardo, est manager de l'entreprise.
9: Nous leur enverrons notre produit à essayer et lorsqu'ils joueront en direct, ils présenteront les fonctionnalités du jeu et expliqueront comment ça fonctionne.
5: Car il ne s'agit plus seulement de jouer à des jeux vidéo, certains joueurs rejoignent des équipes professionnelles comme l'équipe française Vitality. Son cofondateur Nicolas Maurer a connu les débuts de l'e-sport.
12: Il y avait vraiment très peu de structuration. Il n'y avait pas vraiment d'économie des organisateurs de tournois, les salles étaient beaucoup plus petites, les clubs vivotaient.
5: Mais aujourd'hui, les joueurs ne sont plus seuls.
12: Coach, assistant coach, analyste vidéo, donc c'est un staff technique autour de l'équipe. Et les joueurs vont faire carrière en signant des contrats dans des équipes professionnelles, représentant représenter ces équipes lors des compétitions. Et comme dans le sport, ils vont pouvoir potentiellement être transférés, changer de club au cours de leur carrière.
5: Au championnat du monde, il n'est donc pas rare de voir graviter toute une équipe autour des joueurs.
2: Pauline Fragonas. Enfin, résultat de tennis. À 21 ans, le français Arthur Gia remporte son premier titre ATP, le tournoi de Los Cabos au Mexique. Il a battu en finale le canadien Chapovalov, le tenant du titre. Le score 6-3, 6-4. Gia fait du même coup son entrée dans le top 100 mondial. À tout à l'heure, 13h, pour un nouveau journal.
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0: aujourd'hui, Charlotte Arbalest de Mornay, de 1598 à 1606. Nous retrouvons donc l'épouse de Duplessis Mornay à l'âge de 50 ans, et c'est Claudio Monteverdi qui nous accompagnera musicalement. Né à Crémone en 1567 sous domination espagnole, celui-ci rejoignit rapidement Venise à 20 ans. Humaniste convaincu et tolérant, il est organiste et publie des madrigaux de facture nouvelle. Vincent de Gonzague le fait venir à Mantoue, où il devient maître de chapelle, puis il retourne à Venise en 1613, où il devient maître de chapelle de Saint-Marc. Il y enseignera le luthérien Heinrich Schütz, avant de se faire prêtre en 1632 et d'y mourir en 1643. Nous avions donc laissé en 1598 le couple Duplessis-Mornay cultiver les vertus familiales dans le château de Saumur, dont Philippe est maintenant gouverneur depuis 9 ans. De fait, Philippe s'est beaucoup absenté cette année pour le service du roi, qu'il a suivi dans ses combats contre le duc de Mayenne, mais aussi lors de multiples négociations en vue de la rédaction de la signature de l'édit de tolérance, finalement conclu à Nantes le 13 avril 1598. On sait qu'en réalité, les deux parties considéraient cet édit comme un texte de circonstance, venant s'ajouter aux nombreux édits qui avaient jalonné les guerres de religion depuis près de 40 ans. Il reprenait d'ailleurs pour l'essentiel l'édit de pacification de Poitiers de 1577, qui déjà reprenait des éléments de ceux de 1562 et de 1570.
1: Amnistie générale, même si le roi y a explicitement mentionné toutes les fautes commises par les protestants, pour conclure, sur le tout sera imposé silence perpétuel à nos procureurs généraux, leurs substituts et tous ceux qui pourraient y prétendre intérêt.
0: Reconnaissance d'une pleine liberté de conscience, mais aussi un encadrement rigoureux de l'exercice du culte. Culte de fief pour les seigneurs de haute justice, environ 200, et culte public, environ 600, sauf dans et autour les villes d'évêchés, ou encore tenues par la Ligue.
1: La religion catholique garde ses prérogatives et doit être rétablie partout dans le royaume. La dîme sera payée par tous, et le calvinisme reste une religion prétendue réformée.
0: Conseillé par son épouse, Philippe a surtout bataillé pour apporter à la cause un maximum de garanties contenues pour la plupart dans des articles secrets. Subvention royale pour le traitement des pasteurs et le fonctionnement des collèges et académies, répartition des places de sûreté, tenue régulière des synodes et chambres mi-parties pour régler les litiges.
1: Les parlements rechigneront pourtant à enregistrer l'édit. Paris s'incline en février 1599, Dijon, Bordeaux et Toulouse en avril 1600, Aix et Rennes en août de la même année, mais Rouen seulement en 1609.
0: Philippe va désormais se consacrer à des ouvrages de théologie pour tenter d'élaborer une religion nationale réformée sur le modèle anglais. Considéré alors comme le pape des Huguenots, ces positions théologiques indisposent maintenant Henri IV, qui, voulant se réconcilier avec Rome, se rapproche des jésuites. En 1600, lors d'une conférence publique à Fontainebleau, où Duplessis Mornay défend son traité sur l'Eucharistie, le roi le désavoue et soutient ouvertement l'évêque du Perron. Philippe sera même désormais tenu plus ou moins en disgrâce. Charlotte, encore pleine d'espoir, note alors:
1: les princes veulent le plus souvent être obéis que servis, mais reconnaissent enfin, quand on procède bien, que l'obéissance ne vaut pas toujours tant que le service.
0: Mais de fait, profondément blessé par la froideur que lui manifeste le roi, lassé par les intrigues de Sully qui, plus souple, lui a ravi de fait la place de conseiller privilégié du roi, Philippe Duplessis-Mornay se retire alors de la vie politique et, en compagnie de son épouse, se consacre à son gouvernement de Saumur, assisté par un lieutenant du roi pour superviser la sénéchaussée. Il agrandit le château et y fait aménager au premier étage 26 chambres et 27 cheminées, tout en renforçant encore davantage les défenses de la place. Jusqu'en 1620, le roi paiera les 354 soldats de la garnison.
1: Ce retrait volontaire vaudra de jolis vers à Voltaire, qui voyait en Mornay l'exemple même du ministre intègre.
0: Avide de travaux, insensible aux délices, il marchait d'un pas ferme au bord des précipices. Jamais l'air de la cour et son souffle infecté n'altéra de son cœur l'austère pureté.
1: Mornay tente toujours pourtant de défendre pied à pied les intérêts de la cause en essayant de convaincre le carriériste Sully, tout en modérant les excès de Pasteur dénonçant sans relâche la trahison du roi. Il veille en particulier à la bonne exécution des clauses de l'édit obtenues avec tant de difficultés, notamment en ce qui concerne les places de garantie promises et le règlement par le roi de leur garnison protestante.

0: veille également au développement de la ville et à son implication dans le monde réformé français. Lettrés, Philippe et sa femme ont déjà favorisé l'implantation à Saumur de nombreuses imprimeries protestantes, dont celle de Thomas Porto ou d'Isaac Desbordes, père. Mais, conscient du rôle fondamental de l'éducation, suivant l'exemple de Marguerite d'Angoulême à Bourges, Nérac ou Nîmes, puis celui d'Henri Robert de Lamarque et de Françoise de Bourbon-Vendôme à Sedan, dont ils avaient été témoins en 1574, le couple Duplessis-Mornay rêve dès 1592 de fonder une université humaniste réformée. Ils espèrent ainsi contrer les jésuites de la puissante université catholique d'Angers, fondée par Charles VII. Ils proposent au roi de réunir à Saumur jusqu'une dizaine des plus doctes et excellents ministres ou docteurs de la religion réformée qui se prépareraient par de communes études aux discussions prochaines. En effet, le roi pensait organiser alors des colloques entre théologiens pour réunifier une église gallicane. Le projet de Poissy, en somme. En mars 1593, voulant leur faire accepter son abjuration projetée pour juillet, le roi délivre bien des lettres patentes, mais seulement pour un collège, garni de professeurs S. Trois langues et S. Arts et sciences, promettant de pourvoir, quand la nécessité de ses affaires le permettoit, au bâtiment et entretenement dit celui.
1: Il faut attendre 1598 pour recevoir du roi 43 000 écus, et l'on construit aussitôt un vaste bâtiment en plein cœur de la ville, au débouché du pont sur la Loire. En réalité, faute de financement régulier, le démarrage est très lent. Henri IV protège d'ailleurs maintenant plutôt l'enseignement des oratoriens qu'il installe au Mans en 1601, puis bientôt à Saumur même, à Notre-Dame des Ardiliers. En 1604, le couple a idée de faire appel à des professeurs étrangers. Plusieurs répondent à l'appel, écossais notamment. Genève et Sedan ne pouvant suffire, il s'agit en effet de former suffisamment de pasteurs pour pourvoir les différents postes obtenus par l'édit. En 1607, appuyé par Duplessis-Mornay, le synode de La Rochelle obtiendra du roi de transformer le collège de Saumur en académie.
0: Celle-ci acquiert bientôt une réputation internationale. Professeur comme étudiant à cours de toute l'Europe protestante, Hollande, Écosse, Allemagne, Suisse. Une théologie originale s'y développera, à la fois attachée à l'orthodoxie doctrinale, inspiration de l'écriture et intuition divine du pouvoir politique, mais aussi institutionnelle, rôle de la confession de foi et légitimité de l'Église, mais aussi introduisant des concepts humanistes partagés avec les érudits gallicans. L'Académie de Saumur constitue une bibliothèque humaniste renommée qui sera partiellement incendiée en 1685. Le théologien hébraïste Louis Capel, venu de Sedan en 1613, y réintroduira la critique textuelle et l'Écossais Marc Duncan, arrivé en 1606, sera principal du collège en 1615 et professera l'histoire, la philosophie, la rhétorique et le grec.
1: Grâce à son académie, la ville va s'enrichir et se développer rapidement. Elle passe de 2000 à 12 000 habitants en 30 ans et triple sa surface vers le sud, suivant un urbanisme résolument moderne. Charlotte a suivi de près les débuts de cette aventure. Elle veille particulièrement à la construction du temple, sur un terrain dépendant du château, près d'une des portes, dans l'actuelle rue du Prêche. Trois pasteurs y seront affectés, un payé par la paroisse et deux par le roi comme professeur à l'académie. En 1606, un cimetière extramuros est installé à proximité, réservé aux notables et aux universitaires, cependant que la population protestante continue d'être enterrée dans le quartier des Bilangues depuis 1570. Ce grand siècle de Saumur durera jusqu'à l'édit fatal du 18 janvier 1685 qui fermera l'université et rasera le temple.

0: 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Le couple reçoit alors volontiers au château. Henri IV vient souvent visiter son ancien compagnon. En effet, il lui garde son estime, même s'il ne souhaite plus sa présence, qu'il juge trop pesante à Paris. Présence qui lui rappellerait aussi sans doute tout ce qu'il lui doit pour son ascension au trône. À partir de 1601, Henri sera accompagné parfois de la reine Marie de Médicis.
1: Le couple reçoit aussi Louise de Lorraine, la veuve d'Henri III, pour qui ils ont gardé une réelle amitié. On reçoit également le duc de Bouillon, descendant du prince de Sedan, mais aussi Sully et sa seconde épouse, Rachel de Cochefilet, cousine de Charlotte par son oncle Jean l'Arbaleste. Philippe veille à régaler ses hôtes de bon vin et des légumes de son potager, tandis que Charlotte remplit au mieux son rôle de maîtresse de maison. Et les enfants grandissent.
0: En 1602, fidèle aux convictions de ses parents, leur fils Philippe des Beauves participe à la libération de Genève de l'assaut du duc de Savoie. L'année suivante, leur plus jeune fille épouse au Temple Jacques Desnoux de la Tabarrière, baron de Saint-Hermine, le fils d'un compagnon d'armes de Bornay, et que le roi fait marquis et gouverneur du Bas-Poitou pour la circonstance. Mais en octobre 1605, Philippe, leur fils chéri, est tué à 26 ans d'un coup de faucon lors de la prise de Gueldre aux Pays-Bas. Apprenant sa mort, Henri IV dira: j'ai perdu la plus belle espérance de gentilhomme de mon royaume, j'en plains le père, et faut que je l'envoie consoler. Autre père que lui ne pouvait faire une telle perte. Philippe annonce la terrible nouvelle à son épouse. Mamie, c'est aujourd'hui que Dieu nous appelle à l'épreuve de sa foi et de son obéissance. Puisqu'il l'a fait, c'est à nous de nous taire.
1: Charlotte est effondrée. Oh, quel propos, douteuse déjà que j'étais et à l'engourdie de longues maladies, j'entrais en pâmoison et convulsion. Je perdis longtemps la parole, non sans apparence d'y succomber. Et la première qui me revint fut: la volonté de Dieu soit faite. Nous l'eussions pu perdre en duel, et lors, quelle consolation en eussions-nous pu prendre? Toutes nos lignes partaient de ce centre et s'y rencontraient. Et nous voyons qu'en lui, Dieu nous arrachait tout, sans doute pour nous arracher ensemble du monde. Nous sentîmes arracher nos entrailles, retrancher nos espérances, tarir nos desseins et nos désirs. Nous ne trouvions un long temps que dire l'un à l'autre, que penser en nous-mêmes, parce qu'il était seul après Dieu, notre discours, notre pensée.
0: Elle le fait enterrer dans un caveau au nord du temple, mais demeure inconsolable et sombre dans la maladie. Le 7 du mois de mai 1606, jour de dimanche, ayant été au prêche, elle commença incontinent après dîner à se sentir mal, ce que toutefois elle voulut forcer à cause d'une sienne femme de chambre qu'elle mariait ce jour-là. Même après le dîner, elle voulut aller au catéchisme. Le mal néanmoins la pressant, elle s'arrêta, passait l'après-dîner en ses méditations ordinaires dans son cabinet, et M. Duplessis, étant de retour du catéchisme, elle lui dit qu'elle désirait tracer quelques mémoires concernant la nourriture et instruction de ses petits-enfants pour laisser à ses filles, et qu'elle le priait de le recevoir quand elle l'aurait fait et d'y ajouter ce qu'il verrait à propos, ce qui lui promit volontiers, et peu après, elle se mit au lit.
1: Philippe se tiendra à son chevet toute la semaine de son agonie. Elle meurt le 15. Il la fera pieusement inhumer auprès de son fils. En 1606, les places de sûreté protestantes sont renouvelées. Duplessis-Mornay garde donc Saumur, où il vivra désormais une vie patriarcale austère, au château en compagnie d'une de ses filles et de ses petits-enfants. Esthète, il fait construire en 1609 une galerie au premier étage de l'aile nord-est pour y placer ses collections de tableaux, tapisseries et objets précieux. Après la mort d'Henri IV, il recevra en 1614 la visite inopinée de la régente Marie de Médicis avec Louis XIII enfant, mais rencontrera aussi souvent le duc de Rohan qui essaie en vain de temporiser. Disgracié en 1621 pour être remplacé par un gouverneur catholique, il meurt inconsolé en 1623 chez sa fille Anne dans le nouveau château de Saint-Hermine en Vendée.
0: Dans une notice célèbre, François Guizot louera ce couple exemplaire. Un ménage chrétien qui a tenu, sinon une première, du moins une grande place dans l'histoire de France au XVIe siècle. Monsieur et Madame du Plessis-Mornay sont l'un des plus beaux exemples de la vertu, ainsi tour à tour éprouvés par les faveurs et les rigueurs de la destinée et les supportant tour à tour avec la même joie modeste et la même fermeté résignée. Écoutons pour finir Monteverdi.

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Bonjour à toutes et à tous. Aujourd'hui, nous vous présentons un saxophoniste qui est en pleine ascension, Jérémy Lucchez. Et j'ai appelé l'émission Jérémy Lucchez, un saxophoniste qui s'affirme pleinement. Alors, Jérémy Lucchez publie un album, à mon avis, magnifique, en compagnie d'un pianiste, Lévi Harvey, d'un guitariste, Olivier Kerr-Nikerk, d'un bassiste, Gabriel Sauzé, et d'un batteur, qui est aussi un peintre, c'est lui qui fait les pochettes de disques, Paul Lefebvre. Et vous allez le voir, c'est un très très beau quintet, avec à la guitare et à la basse, quelqu'un, ce que je dirais, de vraiment au-delà de la moyenne des musiciens, vous l'écouterez. Alors le mieux d'abord, après je vous parlerai, c'est d'écouter un morceau, donc, et nous allons écouter un morceau qui s'appelle Reflet, c'est sur Essai pour l'imaginaire 2, le disque qui vient de sortir chez Fresh Sound. Écoutons Reflet.

Jérémy Lucchese, le saxophoniste ténor, avait été vainqueur du tremplin en 2019. Tremplin que je présidais, je le dis en passant comme ça, et c'était le tremplin 2019 du Nîmes Métropole Jazz Festival. Et je dois vous le dire, dès cette époque, son talent, son originalité, sa manière d'égaler déjà les grands saxophonistes de son temps m'avait frappé. Je m'étais dit que j'entendrais parler de Jérémy dans les années à venir. Et vous voyez, nous y sommes, c'était 2019, nous sommes en 2025. Rarement, il faut le dire, je me suis trouvé face à une telle découverte, à un tel talent, d'entrée de jeu, à la première écoute. Alors, il y a plusieurs disques de lui, là c'est Essai pour l'imaginaire 2, donc vous comprenez qu'il y a eu un essai sur l'imaginaire 1, que nous écouterons tout à l'heure, et puis il y a un disque qui s'appelle Patience avec Brog, celui de l'époque du tremplin, que nous écouterons aussi. Et nous allons donc diffuser un deuxième morceau du disque Essai pour l'imaginaire 2, Road, toujours avec les mêmes musiciens, donc Jérémy Lucchese au saxophone, Olivier Van Niekerk à la guitare, Lévi Harvey au piano, Gabriel Sauzet à la basse et Paul Lefebvre à la batterie. Vous allez le voir, dans le premier morceau que nous avons écouté, eh bien, nous avons écouté surtout le guitariste. Dans celui-ci, le deuxième, nous écoutons surtout, avec le saxophoniste naturellement, surtout le contrebassiste et le pianiste. Vous allez voir qu'ils sont tous les deux remarquables. Écoutons Road.

Un des saxophonistes ténors assez connus de l'époque, Chris Cheek, décrit Jérémy Lucas de la manière suivante. Saxophoniste accompli, sa musique est pleine d'enthousiasme et d'émerveillement. C'est peut-être un petit peu exagéré, mais ça veut dire qu'il y a beaucoup d'allant, beaucoup de drive, et qu'il y a quand même une qualité de la création mélodique importante. Il possède, d'après lui, un son de ténor soutenu, moderne, ample, avec une sensibilité profonde. Ça, je crois qu'on peut être d'accord. Et une aisance sur toute la tessiture du saxophone. Ce n'est pas toujours le cas chez les saxophonistes. Et vrai, c'est vrai qu'il a une aisance réelle à jouer aussi bien en haut qu'en bas du saxophone. Alors, Jérémy Lucchese, il est passé par les conservatoires. Il est de la région, c'est pour ça qu'il avait gagné le tremplin du Nîmes Métropole Jazz Festival, qui est réservé aux gens de toute notre grande région, et un petit peu autour, on sort un petit peu dans les limites. Et donc il a commencé de travailler dans le Tarn, au conservatoire, ensuite à Toulouse, et c'est là que nous l'avons découvert et reconnu. Et puis ensuite, ce qui ne me surprend pas, après le tremplin, il est parti à Paris, au CNSM, au Conservatoire National, et c'est là qu'il a fait des rencontres et qu'il est monté, j'allais dire, en grade, entre guillemets, et qu'il est devenu quelqu'un de plus connu. Il a gagné plusieurs tremplins, le nôtre, donc à Nîmes, et puis aussi Jazz Salé, et puis beaucoup d'autres. Alors, en général, nous le verrons tout à l'heure, il se réclame de Ben Wendel, mais le mieux, et c'est ce que je souhaitais vous faire écouter, c'est de l'écouter au temps du tremplin, au tout début. Là, nous avons vu l'époque actuelle, et maintenant le temps du tremplin. Alors, vous allez voir, c'est un morceau qui s'appelle Lilith, sur un disque qui s'appelle Patience. Et à ce moment-là, c'est le moment où je l'avais entendu pour la première fois. À mon avis, il est très proche aussi de Chris Potter, même si Jérémy Lucas, comme je vous l'ai dit, revendique plutôt des liens avec Ben Wendel. On peut le comprendre parce que dans Ben Wendel, nous le verrons tout à l'heure, il y a aussi un guitariste et un pianiste qui l'accompagnent souvent, et donc c'est un peu le même genre de formation. Écoutons Lilith sur Patience. Les musiciens, c'est Jérémy Lucas au saxophone, Roman Escudier à la guitare, Florian Muller à la contrebasse et Joris Lucas, le frère, à la batterie.

Lilith, j'ai oublié de vous le dire, on a parlé des musiciens, vous savez, c'est quelque chose qui est très important dans la conception qu'on peut se faire du féminisme ou des rôles féminins, c'est très ancien. Lilith, c'est un personnage de la Bible, et vous savez, un personnage très très ambigu, puisqu'on parle de démon féminin, peut-être même de la femme du diable, peut-être aussi la première femme d'Adam, avant Ève. Et donc, vous le voyez, quand on fait référence à Lilith, on fait référence à quelqu'un qui se libère et qui n'est pas tout à fait dans le courant principal des choses. Et vous voyez, les musiciens, bien que ce soit avec des hommes, eh bien, ils rendent un hommage à Lilith. Alors maintenant, je voulais venir à le disque avant Essai pour l'imaginaire 2, qui est de 2025, fin 2025, c'est Essai sur l'imaginaire 1 de 2023. Il y a des morceaux très réussis, c'est avec la même formation, donc le même guitariste, le même pianiste. Vous les trouverez sur le podcast, hein. On met tous les morceaux avec les musiciens. Et nous allons écouter un morceau qui s'appelle Folk. Alors, pourquoi ce morceau? Eh bien, parce que Folk, vous voyez, c'est la référence à un autre courant musical dans le jazz, hein, celui autre que le jazz dans l'Americana. Pourquoi ce morceau? Eh bien, parce qu'il y a un solo de piano absolument formidable. Il faut dire que Levy Harvey devient de plus en plus connu comme Jérémy Lucchese, et le guitariste, à mon avis, va bientôt... Ça ne va pas tarder pour lui non plus. Et donc, déjà, donc, en 2023, vous allez l'entendre, on entend un très beau solo de piano et un très beau solo de guitare. Écoutons Folk.

Après le morceau folk, eh bien, j'avais envie de vous faire écouter un deuxième morceau de ce disque qui est très proche de celui que nous venons d'écouter, de celui qui vient de sortir. C'est le morceau Lille. Alors là, c'est facile à voir la référence. C'est vraiment la ville de Lille. Et alors, je ne sais pas pourquoi. Vous le verrez, c'est un morceau plus expérimental. On pourrait dire que c'est un peu son hommage au free jazz. Il intègre la manière de jouer un peu en dehors des accords, en dehors de ce qui est habituel quand on joue du saxophone. Bon, enfin, maintenant, on est habitué. Et là aussi, il y a très beau solo de guitare, très beau solo de piano, très beau solo de saxophone. Mais c'est comme une autre facette de sa manière de jouer. Le morceau est un peu long, mais il vaut l'écoute. Écoutons Lille.

Pour terminer cette émission, je voudrais vous faire écouter Ben Wendel, puisque je vous ai dit que Jérémy Lucchese se réclamait un peu de ce musicien. Alors, c'est un disque qu'il a publié en 2018 et qui s'appelait The Seasons. Alors, c'est pas Vivaldi, ne rassurez-vous. Lui, pour lui, les saisons, c'est les 12 mois de l'année. Et il a écrit un morceau par mois de l'année. Et celui que nous avons écouté, c'est le 1er janvier, January, sur le disque. Et ce qu'il y a de très proche de Jérémy Lucchese, c'est dans l'autre sens qu'on devrait le dire, c'est le fait que sur ce disque, il y a un guitariste et un pianiste, c'est Aaron Park et Gilad Exelman à la guitare, Aaron Park au piano. Vous allez le voir, c'est une musique voisine, mais je pense que Lucchese ne l'imite pas, parce qu'il est autant, je ne dis pas influencé, mais autant inspiré par Chris Potter, un des plus grands saxophonistes, sinon musicien de jazz actuel. Alors écoutons January de Ben Wendel.

Jazz de cœur se termine. Merci de nous avoir écoutés. Il ne vous reste plus qu'à explorer la musique de Jérémy Lucchese sur vos plateformes préférées et de guetter les concerts du Quintet et puis d'essayer d'aller le voir. Alors, on peut trouver son dernier disque, ça je vous le dis, ça c'est pas impossible. Vous pouvez retrouver les Jazz de cœur en podcast sur votre radio préférée, Alliance Plus naturellement, mais aussi Radio Système et Radio Déclic, avec les références des morceaux diffusés. Il y a en podcast, vous avez à votre disposition pas mal d'émissions, mais vous avez les dernières, c'était Michel Portal sur le flamenco, les rapports jazz et flamenco, et Sophie Allour. Rendez-vous pour un nouveau Jazz de cœur mardi dans 15 jours. L'émission Jazz de cœur est rediffusée dimanche à 13h30. Bonne fin de journée à l'écoute de Alliance Plus 103.2.

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1: Il est 18h à Paris, 16h en temps universel.
2: Mathis Limano.
1: L'essentiel de l'information en 10 minutes sur RFI, à commencer par la situation à Ceuta. Les personnes rentrées illégalement dans l'enclave espagnole sont quasiment toutes rentrées au Maroc. En quelques jours, 60 000 migrants avaient réussi la traversée. Passer la crise, l'heure est aux responsabilités. Le Maroc aurait-il laissé faire? Une organisation de défense des droits humains réclame l'ouverture d'une enquête indépendante. L'Espagne est-elle le mauvais élève de l'Europe en matière de politique migratoire? Madrid est en tout cas sous le feu des critiques, celle des gouvernements de droite et d'extrême droite. On fait le point dans ce journal sur les différentes politiques en place à travers le continent. À la une également, la fracture en Israël entre laïcs et ultra-orthodoxes. Hier, des membres de cette communauté s'en sont pris un café dans les rues de Jérusalem. Son tort, être resté ouvert le jour du Shabbat. Et puis, c'est une maladie qui fait des centaines de milliers de morts en Afrique chaque année. Les zones de propagation du paludisme pourraient se déplacer sur le continent, la faute au réchauffement climatique. Faire toute la lumière sur les événements de Ceuta, alors que les derniers migrants continuent de quitter le territoire espagnol enclavé au nord du Maroc. Ils étaient 60 000 au pic de la crise à être rentrés par la mer. Au moins 72 d'entre eux sont morts d'après un dernier bilan officiel. L'Association marocaine des droits humains réclame une enquête indépendante. Elle accuse notamment les autorités marocaines, Christina Okello, de ne pas avoir empêché ces départs massifs.
3: Pour la MDH, cet afflux massif soulève de nombreuses questions. Une rumeur annonçant l'ouverture de la frontière a circulé dans tout le Maroc. Des milliers de jeunes ont alors convergé vers Funédoc, dans le nord du pays. Certains venus de plusieurs centaines de kilomètres. Saïd Tevel, membre de la MDH, s'interroge. Comment un tel mouvement a-t-il pu se produire sans que les autorités marocaines en aient eu connaissance? L'association réclame donc une enquête indépendante pour établir les responsabilités et clarifier le bilan humain. Les chiffres continuent en effet de diverger. Au moins 72 morts selon les autorités espagnoles contre près de 130 victimes et des dizaines de disparus selon la MDH. L'organisation dénonce également le silence de Rabat qui n'a toujours fourni aucune explication publique sur cette crise. Enfin, elle demande des comptes à l'Espagne sous le renvoi des mineurs vers le Maroc, estimant que leur situation aurait dû être examinée individuellement.
1: Et des personnes qui ont donc été ramenés au Maroc dans leur quasi-totalité, assure Madrid. Et face à cette crise, les ministres de l'Intérieur des pays de l'Union européenne ont décidé de se réunir mardi. L'Espagne, sous le feu des critiques pour ses positions ouvertes sur l'immigration, tout l'inverse de la plupart des pays européens. Muriel Paradon.
4: En juin dernier, un nouveau pacte migratoire européen est entré en vigueur. Il durcit les conditions d'accès aux pays de l'Union européenne. Plus de contrôles aux frontières pour décourager les entrées irrégulières. Une accélération aussi des expulsions avec cette idée de créer des centres de retour en dehors des frontières de l'UE. Au niveau des États membres, on observe aussi des politiques de plus en plus dures pour les migrants déjà installés. L'Allemagne a commencé à renvoyer des Syriens et des Afghans qui vivaient dans le pays. La Suède, elle, a adopté une loi obligeant les étrangers à mener, je cite, une vie honnête sous peine d'expulsion. L'Espagne est à rebours de ces politiques. Le gouvernement de gauche de Pedro Sanchez a décidé de régulariser 500 000 sans-papiers vivant sur son sol depuis plus de 5 mois. Faisant face à un déficit démographique, le pays a besoin de main-d'œuvre étrangère. Quant à l'Italie, elle fait aussi venir de la main-d'œuvre étrangère, mais sur des contrats précis. Une immigration choisie, souvent temporaire.
1: Muriel Paradon, l'Europe toujours aux prises avec les feux de forêt. Celui qui frappe le département français du Var n'évolue plus, mais n'est pas fixé pour autant. Un travail de longue haleine qui devrait encore durer plusieurs jours, disent les pompiers. Tandis qu'en Moselle, 30 000 habitants sont en ce moment confinés chez eux par mesure de précaution. Un entrepôt classé Céveso, abritant des substances dangereuses, a pris feu dans la matinée, dégageant un épais panache de fumée. Et puis cet accident impressionnant. En Grèce, deux hélicoptères sont entrés en collision alors qu'ils intervenaient sur un feu de forêt. Pas plus d'informations à ce stade sur les équipages des deux appareils. Mais une opération de secours est en cours. Plutôt épargnée depuis le début de la saison, la Grèce est frappée à son tour par de violents feux de forêt attisés par une météo extrême.
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1: 19h05 à Jérusalem. Un café pris pour cible hier par des membres de la communauté ultra-orthodoxe. Son tort, être resté ouvert le jour du Shabbat. Le rassemblement a viré à l'affrontement. Les forces de l'ordre dépassées. La récupération politique n'a pas tardé. Michel Paul était sur place pour RFI.
5: Shabbat, Shabbat, hurlant yiddish, les ultra-orthodoxes, c'est le son de la fracture religieuse qui résonne en plein cœur de Jérusalem. Des dizaines de manifestants haredim ont forcé les barrages policiers pour tenter d'investir le café Bessimta, ouvert le samedi. Face à eux, les clients ont dû former un véritable rempart humain pour protéger l'établissement. Face aux coups de matraque de la police débordée, la bataille pour l'identité de la ville sainte ne se joue plus seulement dans les urnes, mais à la terrasse des cafés. Et à quelques mois des élections, l'affaire est immédiatement devenue une tribune politique. Sur place, Avigdor Lieberman, ancien ministre de la Défense, et un des candidats de l'opposition.
6: Il est impensable que boire un café le samedi matin devienne un acte de bravoure civile. Ce vandalisme que nous voyons derrière moi prouve que ces gars-là devraient canaliser cette énergie contre le Hamas, contre le Hezbollah, contre les Houthis.
5: Tandis que les partisans de la laïcité promettent de continuer à venir boire leur café chaque samedi, les partis religieux, eux, entendent bien faire du respect du Shabbat le test décisif du futur gouvernement. Michel Paul, Jérusalem, RFI.
1: Et à noter le lourd bilan des frappes israéliennes menées ce week-end dans la bande de Gaza. Au moins 13 personnes ont été tuées. Une attaque qui intervient quelques jours après l'annonce par Donald Trump d'un accord visant à désarmer le Hamas et mettre fin aux opérations militaires du mouvement palestinien et d'Israël dans l'enclave. Le gouvernement israélien n'a toujours pas réagi. Des frappes, il en est question en Russie où 8 personnes ont été tuées dans une attaque de drones ukrainiens dans les régions d'Oudmourtie, de Saratov et de Belgorod. D'autres ont été interceptés, 635 drones détruits au total, d'après le ministère de la Défense. Au Pakistan, un attentat suicide fait 9 morts, dont 4 policiers, dans le district de Swat, au nord du pays. L'individu a activé sa ceinture d'explosifs à proximité d'une manifestation. 20 personnes ont été blessées. 16h07, en temps universel, c'est une maladie qui fait des centaines de milliers de morts en Afrique chaque année. Une nouvelle étude révèle que le paludisme se déplace sur le continent à cause du réchauffement climatique. Les chercheurs montrent que l'emplacement des foyers de cette maladie transmise par le moustique évolue à mesure que la planète se réchauffe. D'ici 2100, les infections pourraient ainsi diminuer en Afrique de l'Ouest et en Afrique centrale. En revanche, elles pourraient s'aggraver en Afrique australe et notamment en Afrique du Sud, pays jusqu'alors relativement épargné. RFI Johannesburg, Valentin Hugues.
7: L'Afrique australe, région historiquement plus fraîche, pourrait à son tour devenir un foyer important de propagation du paludisme, révèle l'étude publié dans le journal Nature. La raison est assez simple, la planète se réchauffe et les températures se rapprochent du seuil optimal de transmission du paludisme, sans oublier l'intensification des catastrophes naturelles, là aussi liées au réchauffement climatique, avec de violentes inondations qui ont touché la région australe cette année, des inondations qui créent des conditions plus favorables à la reproduction des moustiques. C'est ainsi qu'au début de l'année 2026, la région du Gauteng, où se trouve Johannesburg, a enregistré 2 fois plus de cas que l'année précédente à la même période, avec 11 décès en seulement 3 mois. Alors dans la presse sud-africaine, le docteur Christopher Trizos de l'Université du Cap, co-auteur de cette étude, envoie un message clair. Si le constat peut paraître inquiétant pour l'Afrique du Sud, cette étude permet surtout une meilleure anticipation des pouvoirs publics sud-africains. Valentin Hugues, Johannesburg, RFI.
1: 16h08 en temps universel au Brésil, Lula à la conquête d'un 4e mandat à 80 ans. Le président de gauche doit être investi aujourd'hui lors d'une convention de son parti des travailleurs pour laquelle environ 3000 partisans sont réunis à Sao Paulo. Élection présidentielle qui se tiendra en octobre de cette année sur laquelle l'ombre du président américain Donald Trump plane. Le sport en bref sur RFI avec le coup d'envoi dans maintenant moins d'une heure du match Ghana-Cameroun à la CAN féminine. Le vainqueur compostera son ticket pour la phase finale du tournoi continental. Coup d'envoi donc à 17h, temps universel. Et dans le même groupe, deux équipes en plus mauvaise posture, Mali, Cap-Vert, qui s'affronteront, elles, à 20h, temps universel. Bruxelles. Puis sur la route du Tour de France féminin, la deuxième étape aujourd'hui entre Aigle et Genève. En Suisse, c'est Lorena Vibes qui a toujours le maillot jaune sur les épaules. Elle avait remporté hier la première étape entre Lausanne et Lausanne, toujours en Suisse. Il est presque 18h10 ici dans nos studios à Paris, 2 heures de moins en temps universel. L'actualité sportive, c'est Mondial Sport dans un instant. Un très bon dimanche sur les ondes de RFI.
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3: Merci beaucoup, bonjour à toutes et tous, et d'abord merci à Colette pour l'organisation et à votre pastorale pour l'organisation de cette journée, mais aussi pour votre sollicitation pour que je puisse intervenir auprès de vous. Donc merci encore pour cette invitation pour parler de laïcité et puis échanger peut-être avec vous. Alors simplement avant de rentrer dans le vif du sujet, je complète un petit peu la présentation qui a été faite. Effectivement, j'ai été rapporteur général de l'Observatoire de la laïcité pendant 8 ans, les 8 ans de son existence. C'était une instance gouvernementale installée auprès du Premier ministre qui a donc duré de 2013 à 2021 et qui était composée de parlementaires de l'opposition comme de la majorité, mais aussi de représentants de personnalités qui étaient reconnues pour leurs travaux sur la laïcité, des sociologues, des membres du Conseil d'État, des représentants du monde du travail, etc. Et puis également les directeurs généraux ou les secrétaires généraux de tous les ministères, de toutes les administrations concernées par ce sujet. C'était une instance qui était autonome dans ses travaux, qui était indépendante, qui n'était pas directement soumis au pouvoir politique, même si financièrement, administrativement, nous dépendions du Premier ministre et nous étions donc rattachés à lui. Cette instance a malheureusement été supprimée par le gouvernement en 2021, donc on pourra y revenir si vous le souhaitez, mais a néanmoins fait énormément en matière de laïcité. Il avait pour mission de conseiller le gouvernement sur les politiques publiques à mener sur le sujet. Nous avons d'ailleurs été à l'origine de certaines modifications réglementaires ou législatives. Nous avons aussi conçu énormément de plans de formation à la laïcité. Nous avons diffusé ces plans de formation qui sont toujours d'ailleurs déclinés partout sur le territoire. Nous avons également été à l'origine de différentes nouveautés comme la charte de la laïcité à l'école, comme la journée de la laïcité, le prix de la laïcité. Ça, c'est plus des actions d'ordre symbolique. J'ai également été sur le terrain. Chaque semaine, j'étais 2 à 3 à 4 fois par semaine, j'étais sur le terrain. Donc j'ai été dans tous les départements de France, y compris en Outre-mer, pour accompagner les acteurs de terrain, les praticiens de la laïcité, les enseignants, les personnels socio-éducatifs, les aumôniers, tout un tas de personnes très diverses, les associatifs, les responsables associatifs, etc. Aujourd'hui, je suis directeur adjoint de l'emploi, du travail et des solidarités dans l'Hérault. Donc c'est une direction interministérielle de l'État déconcentrée qui touche à de nombreux sujets hein, qui n'ont pas grand-chose à voir avec la laïcité, l'hébergement d'urgence par exemple, la gestion des déplacés ukrainiens, des réfugiés, mais aussi qui traite de la laïcité, encore une fois, mais uniquement donc sur le territoire héraulté. Voilà, et puis par ailleurs, effectivement, j'ai eu la chance d'avoir des formateurs de renom ici présents lorsque j'étais catéchumène. Et je connais bien ce monde-là, mes grands-parents ayant été pasteurs pour certains d'entre eux, que vous connaissez sans doute pour certains d'entre vous. Voilà, donc je suis d'autant plus ravi d'être parmi vous. Alors maintenant, j'en viens au sujet de ce jour, la laïcité. C'est un sujet éminemment sensible, très présent dans le débat public et souvent traité par le biais de la polémique. Trop souvent traité par le biais de la polémique. C'est un sujet qui touche à des convictions personnelles et qui, dès lors, bien sûr, conduit à des interprétations multiples. Je cite souvent à ce propos le doyen Jean Rivero, qui était un Alésien d'ailleurs, et qui écrivait dans un article de droit de 1949 « La laïcité, ce mot qui sent la poudre ». Il poursuivait en rappelant combien ce grand principe républicain éveille des résonances passionnelles contradictoires, en précisant Le seuil du droit franchi, les disputes s'apaisent. Pour le juriste, la définition de la laïcité ne soulève pas de difficultés majeures, même si des conceptions fort différentes ont pu, en revanche, être développées par des politiques. Et en fait, on en est toujours là. C'était en 1949, on est aujourd'hui en 2022, et pourtant, on peut encore dire combien la laïcité est toujours l'objet de débats particulièrement vifs dans le cadre politique et médiatique. Même si juridiquement, les choses sont assez claires, ça l'est beaucoup moins politiquement. Donc oui, il y a des débats vifs sur la laïcité, et outre la confusion qui est faite entre le cadre laïque et les problèmes de société, confusion sur laquelle je reviendrai, c'est tout simplement parce qu'il n'y a jamais eu intellectuellement une seule conception de la laïcité. Chacun a souvent tendance, en ce domaine, à identifier sa propre vision subjective à la laïcité dans l'absolu. Oui, moi je sais ce qu'est la laïcité, c'est ci, c'est ça. Or, ce n'est pas toujours exact juridiquement. C'est-à-dire que s'il y a toujours eu des visions intellectuelles ou philosophiques qui se sont presque affrontées, pour ce qui est de son application concrète et quotidienne, on doit s'en tenir à la laïcité telle qu'elle découle de notre histoire et telle qu'elle est définie en droit. De ce point de vue-là, il n'y a qu'une seule laïcité, et c'est celle qui est reprise par notre Constitution. Sauf que cette laïcité en droit, elle est profondément méconnue. Elle est assez peu connue. Il y a une double inculture, j'y reviendrai tout à l'heure, hein. Il y a une double inculture en France. Une inculture des faits religieux, de la religion, mais aussi une inculture de la laïcité, de ce qu'est notre laïcité. Ce qui peut apparaître paradoxal. La définition juridique de la laïcité française, elle découle pour l'essentiel de quelques textes, de cinq textes importants. Bien sûr, la Déclaration des droits de l'homme et du citoyen de 1789, même si le mot laïcité n'existait pas encore, en particulier les articles 1er, 4 et 10 de ce texte majeur sur l'égalité des droits, sur la liberté de chacun et celle d'autrui, et sur la liberté de manifester ses convictions. Ça, c'est l'article 10 que vous connaissez toutes et tous, puisque son principal rédacteur est le pasteur Rabaud Saint-Étienne. Et puis ensuite, vous avez les lois Ferry de 1881 et 1882, complétées par la loi Goblet de 1886, qui vont asseoir l'école publique laïque. Et puis, bien sûr, vous avez la loi du 9 décembre 1905 concernant la séparation des églises, c'est-à-dire de toutes les organisations religieuses et de l'État. Il faut compléter à cela une jurisprudence importante, abondante du Conseil d'État, qui est considéré comme le régulateur de la laïcité, qui, parce que sa jurisprudence, ses décisions de justice, vont permettre de préciser l'application concrète de notre principe de laïcité. Et puis, on peut parler aussi de la loi du 15 mars 2004, relativement importante, qui interdit aux élèves des écoles, collèges et lycées publics la manifestation ostensible d'une appartenance religieuse par le port de tenue ou de signe. Donc cette loi, comme vous le savez, interdit le port de signes ostensibles, c'est-à-dire visibles de tous, religieux, dans les écoles, collèges et lycées publics. On pourrait aussi parler de la loi dite séparatisme, qui peut être contestable en certains points, du 24 août, d'ailleurs la date n'est pas très heureuse, 24 août 2021. Et donc là, on pourra en reparler, hein, la Fédération protestante a eu l'occasion d'émettre de sérieuses réserves, l'Observatoire de la laïcité à l'époque aussi, même si l'Observatoire, moi-même j'avais pu être à l'origine de certaines dispositions de cette loi, je m'étais, et l'Observatoire en s'était vivement élevé contre d'autres dispositions qui pour certaines ont malheureusement été maintenues, mais on pourra y revenir. En tout cas, du droit positif français, il faut retenir c'est bien sûr la loi du 9 décembre 1905 la plus importante, hein, qui fixe le cadre laïque français. Et ce cadre laïque français, il repose sur trois fondements essentiels. D'abord, c'est la liberté de conscience. La liberté de conscience, qui comprend bien sûr la liberté de religion, de culte, de laquelle découle aussi la liberté vis-à-vis de la religion. La liberté de manifester ses convictions, quelles qu'elles soient, hein, religieuses ou non. Liberté totale dans les seules limites du respect de l'ordre public. Donc en gros, on n'impose pas à autrui ses propres convictions ou croyances, on ne lui oblige en rien à croire ou non, et à croire dans quelque croyance que ce soit. Donc en France, on peut ainsi pratiquer et promouvoir une religion, mais l'on peut aussi la contester et la critiquer, tout cela devant se faire normalement dans le respect mutuel. Ça c'est C'est le principe de base. Ensuite, deuxième principe, c'est la séparation des institutions publiques et des organisations religieuses. Et c'est de cette séparation que découle la stricte neutralité de l'État et de toute l'administration publique. Mais pas celle des usagers, comme on l'entend parfois à tort. Les usagers, les citoyens, sont tout à fait libres, hein, et ne sont pas tenus par cette neutralité qui ne vaut que pour l'État et l'administration publique, pour ceux qui exercent un service public. Et le troisième principe, c'est l'égalité. L'égalité de toutes et tous devant la loi, devant l'administration publique, quelles que soient leurs convictions, quelles que soient leurs croyances. Égalité qui est garantie par cette stricte neutralité, mais aussi parce que l'État laïque est dès lors indifférent aux convictions ou aux croyances de chacun. Ça ne veut pas dire qu'il les méprise ou qu'il s'y oppose. Simplement, il traitera tout le monde de la même façon, que l'on soit croyant et quelle que soit sa croyance, ou que l'on ne soit pas croyant. C'est de cet ensemble de fondements, de principes et fondements, que découle la garantie du respect de l'autre dans sa croyance et dans ses convictions, qui est d'ailleurs rappelée par notre Constitution, mais aussi notre citoyenneté commune, qui suppose les mêmes droits et les mêmes devoirs pour toutes et tous. Et ce sont ces deux dynamiques qui contribuent à l'idéal républicain de fraternité. Donc, vous le comprenez aisément, la laïcité, c'est pas, comme on l'entend parfois à tort, une valeur subjective et supplémentaire à ajouter au triptyque républicain, mais c'est en réalité un principe qui, vis-à-vis des convictions et des croyances, permet la parfaite déclinaison de notre devise républicaine, liberté, égalité, fraternité. C'est vraiment un principe qui permet cette application, c'est un outil finalement, mais ce n'est pas une valeur supplémentaire à ajouter à cette liberté, égalité, fraternité. L'idée moderne de laïcité, même si le mot, bien sûr, n'existait pas encore, est née, je dirais, il y a un peu plus de 300 ans. Alors, bien sûr, il y a eu des prémices, hein, qui remontent à très loin, qui remontent à l'Antiquité, on pourrait parler, par exemple, d'Averroès, on pourrait parler de tout un tas de grandes personnalités intellectuelles ou même religieuses qui ont pensé le concept, mais réellement l'idée moderne elle n'apparaît qu'au XVIIe siècle avec notamment le philosophe protestant français Pierre Bayle, mais aussi le théologien américain Roger Williams qui vraiment sont parmi les premiers penseurs de ce qui va devenir notre laïcité. Roger Williams par exemple a mis en application cette laïcité, enfin ce qu'on pourrait définir aujourd'hui comme étant la laïcité, dès 1637, dans l'État de Rhode Island et dans sa ville de Providence, dans ce qu'allaient devenir les États-Unis d'Amérique. On peut ensuite évoquer, bien sûr, Voltaire, Rousseau, Diderot, Condorcet, durant ce qu'on a appelé le siècle des Lumières. Il faut aussi noter l'influence considérable de Baruch Spinoza et de John Locke, et ce, donc, dès la fin du XVIIe siècle. La laïcité française, elle a été pensée d'abord pour assurer la cohésion nationale, parce que les Français se divisaient violemment selon leurs croyances. Et comme vous le savez parfaitement, hein, au XVIe siècle, le pouvoir royal qui était très lié à l'Église catholique s'opposait au développement du protestantisme en France. Ont donc commencé les guerres de religion entre catholiques et protestants, et ce, par vagues successives, jusqu'à la moitié du XVIIIe siècle. Bon, j'ai pas besoin de vous le rappeler, les protestants n'avaient pas le droit de pratiquer leur religion, sauf en certains lieux ensuite délimités, ni d'exercer certains métiers sous peine de prison, de galère ou de mort par exécution publique. Et puis, outre ces premières persécutions qui ont conduit à de très nombreux exils hors de France, en sont suivies ensuite de longues discriminations, mais qui étaient légalisées, qui étaient parfaitement possibles, et ce jusqu'au XXe siècle, des discriminations contre les minorités religieuses, et notamment les protestants, mais pas seulement, les juifs, les musulmans, ou même les libres penseurs, c'est-à-dire tous ceux refusant de croire en une divinité. Donc il faut retenir que la laïcité, elle a été pensée en premier lieu pour assurer la paix civile, pour organiser la société, de façon à mettre un terme à ces conflits, ces inégalités et ces discriminations. J'ai cité tout à l'heure des philosophes qui n'étaient pas que français, parce que ces difficultés se retrouvaient bien sûr ailleurs en Europe.
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3: Si on constate encore aujourd'hui des difficultés à définir notre laïcité française, c'est en raison de confusion entre les interprétations subjectives et les définitions juridiques que j'ai évoquées tout à l'heure, mais aussi parce que la laïcité, c'est quelque chose qui se pratique au quotidien, sur le terrain. Et donc, ça se confronte sans cesse à des situations nouvelles. Et du coup, on ne sait pas toujours comment ça doit s'appliquer. Et donc, pour comprendre comment s'applique le principe de laïcité, il faut en revenir toujours au juste équilibre que ce principe pose entre, d'une part, la garantie des libertés individuelles et, d'autre part, le nécessaire respect du cadre collectif. Ça, c'est vraiment l'équilibre à retenir. Ça garantit les libertés individuelles dans le cadre du respect collectif. Et cet équilibre, il suppose, en ce qui concerne l'expression des convictions ou des croyances, la distinction entre plusieurs espaces. On ne parle pas juste de la sphère publique et de la sphère privée, parce que ça peut être source de confusion, mais plus d'espace. Et en termes d'espace, on peut en définir au moins quatre. En mettant de côté l'espace cultuel en tant que tel, sur lequel on pourra revenir si vous voulez. D'abord, il y a l'espace personnel privé, c'est-à-dire le domicile privé ou le lieu de rencontre privé. C'est un espace où la liberté de manifester ses convictions ou ses croyances est quasiment totale. On fait ce qu'on veut, on exprime ses convictions et ses croyances comme on l'entend. La seule limite, évidemment, étant de respecter la loi commune, par exemple, ne pas troubler le voisinage. Voilà. Ensuite, vous avez l'espace public administratif, c'est-à-dire l'espace de l'État, l'espace des collectivités locales, des services publics, de tous les lieux qui hébergent une mission de service public. Dans cet espace administratif, alors évidemment, les façades, les murs sont neutres, ainsi que les agents publics qui y travaillent. Ils sont neutres. Ils sont neutres parce qu'ils exercent une mission de service public et parce qu'ils représentent l'administration publique qui, évidemment, accueille tout le monde et ne peut pas avoir d'orientation ni politique ni religieuse. C'est la maison commune. En revanche, ne sont pas soumis à la neutralité les usagers, les citoyens qui rentrent dans ces espaces. Par exemple, quand vous allez dans une mairie ou dans une préfecture, en tant que citoyen, évidemment, vous pouvez porter des signes religieux, vous êtes tout à fait libre d'afficher pour une conviction ou une croyance qui vous regarde. Il y a quand même cependant le cas particulier des élèves des écoles, collèges et lycées publics, depuis cette loi de 2004. Alors, cette loi ne concerne pas les écoles privées. Dans l'école privée, le règlement intérieur fait comme il entend et c'est lui qui gère cette question-là. Dans le public, on a demandé en effet depuis 2004 aux élèves de non pas d'être neutres, puisqu'ils peuvent porter des signes discrets, c'est-à-dire qu'ils ne sont pas visibles de tous, de partout, mais de faire preuve d'une grande discrétion et donc ils ne peuvent pas porter de signes ostensibles, c'est-à-dire visibles de tous, c'est-à-dire... pas de grande croix, pas de voile, pas de foulard, pas de turban, pas de kessa, évidemment, pas de kippa, etc. Pourquoi ? Parce qu'il a été considéré qu'il était important dans ces lieux scolaires publics, durant une phase qui est la phase d'acquisition des bases du savoir que constituent le primaire et le secondaire, à un âge où on est mineur, on n'est pas encore pleinement citoyen, on n'est pas encore majeur, il a été considéré important alors de préserver ces enfants et ces adolescents de toute pression pour qu'ils puissent développer librement leur esprit critique et se forger librement leurs propres opinions. Et donc aussi, en leur demandant une certaine discrétion, d'éviter les conflits qu'il pourrait y avoir entre ceux qui porteraient tel ou tel signe et ceux qui n'en porteraient pas. Voilà la raison de cette loi qui est souvent elle-même pas bien comprise. Et donc il est utile de rappeler le sens précis de cette loi. Le troisième espace, c'est l'espace social privé, c'est-à-dire l'espace où l'on travaille ensemble, comme l'entreprise privée ou l'association privée, qui n'est pas investie d'une mission de service public, qui n'est pas délégataire d'un service public, qui ne représente pas l'administration publique. Donc là, juridiquement, on ne parle pas de laïcité, puisque l'administration publique n'est pas représentée. Normalement, on parle simplement de gestion des faits religieux. Dans cet espace social du travail, la liberté de manifester des convictions ou des croyances est garantie, c'est la règle, mais il y a de nombreuses réserves, des réserves qui ne peuvent être qu'objectives. Par exemple, le respect de règles d'hygiène, de propreté, de sécurité, de sûreté, le respect des intérêts économiques de l'entreprise ou des intérêts de l'objet social de l'association, etc. Par exemple, si vous allez sur un chantier et que vous avez un turban sikh, eh bien non, on peut vous interdire de porter votre turban et vous obliger à porter un casque pour des raisons de sécurité. Je pourrais vous donner tout un tas d'exemples si vous le souhaitez. Mais effectivement, il y a des limitations possibles du fait religieux, mais ça doit être objectif. Ça ne doit pas être juste sur du ressenti. On n'interdit pas juste parce que ça ne nous plaît pas. Le quatrième espace, c'est l'espace partagé, c'est-à-dire l'espace public au sens très large, comme la rue, la voirie publique, la place publique, la plage, tout cet espace commun, l'agora. Dans cet espace partagé, bien sûr, il n'y a pas de police de la pensée. Au contraire, il y a toute une large liberté. Il n'y a pas de police de la pensée. Chacun est libre d'exprimer ses opinions. Chacun est libre de les manifester, y compris par des signes extérieurs, dès lors qu'il n'y a pas de trouble à l'ordre public. Ça renvoie à l'article 10 de la Déclaration des droits de l'homme et du citoyen, notamment donc écrit par Rabault Saint-Étienne, où chacun peut exprimer ses opinions, même religieuses, dit le texte, pourvu que l'ordre public établi par la loi n'est pas troublé. Donc, du coup, dans l'espace commun, il peut y avoir des manifestations, on le sait, il y a des manifestations politiques, des manifestations syndicales, il peut même y avoir des manifestations religieuses. Il y a, par exemple, dans pas mal de régions françaises, des processions. Il y en a même plus aujourd'hui qu'il y en avait il y a quelques années. C'est possible, tout ça doit simplement être déclaré au préalable en préfecture, avec bien sûr un encadrement possible par le maire ou le préfet au regard de ses pouvoirs de police. Il peut aussi y avoir des prières de rue. Il y a eu pendant la crise Covid des prières de rue catholiques, il y a eu plus loin des prières de rue musulmanes. Tout ça est possible, mais ça doit être déclaré préalablement parce que sinon ça peut troubler la circulation, l'ordre public, et donc ça peut être interdit. Donc on vient de le voir, les règles qui découlent du principe de laïcité qui concerne l'expression des convictions ou des croyances ne s'appliquent pas de la même façon selon l'espace concerné et selon le statut professionnel que l'on a. Et sur ce dernier point, il faut bien comprendre que les agents publics et tous ceux qui exercent une mission de service public, qu'ils soient de droit public ou de droit privé, par exemple, moi je suis directeur d'une administration, mais à titre contractuel, je ne suis pas titulaire, mais ça ne change rien quand on représente l'administration. On est neutre, parce qu'on représente non pas notre individualité, mais l'administration publique dans son ensemble, cette entité abstraite qui doit être au service de toutes et tous, quelles que soient leurs convictions ou leurs croyances. Et donc, effectivement, on n'a pas de couleur politique, on n'a pas d'orientation religieuse dans ce cadre-là. On doit être parfaitement neutre et impartial. Et du coup, effectivement, quand on est une personne qui exerce une mission de service public, effectivement, on ne porte aucun signe qui pourrait nous distinguer de telle ou telle appartenance. On fait preuve d'une neutralité dans le comportement, mais aussi dans notre propre apparence, dans le cadre de nos fonctions. Cette neutralité, d'ailleurs, elle n'est pas que religieuse, elle est très large, elle est politique, elle est philosophique, elle est syndicale. Les seuls qui peuvent, faire état de leurs convictions syndicales, ce seront les représentants syndicaux dans le cadre de leur fonction uniquement. Voilà, c'est tout. Mais sinon, effectivement, on se doit, en tant que fonctionnaire, d'être neutre. Après, il y a le cas spécifique des aumôniers qui ne sont évidemment pas neutres, qui n'ont pas vraiment le statut de fonctionnaire, mais qui peuvent être défrayés, voire à la charge de l'État, totalement à la charge de l'État, ça c'est bien logique, parce que les aumôneries interviennent dans des lieux contraints où il faut pouvoir garantir la liberté de culte. Donc des espaces où les gens ne peuvent pas se déplacer à l'extérieur, comme les hôpitaux, comme les opérations extérieures militaires, comme les internats scolaires, comme les prisons. Donc dans ces lieux-là, évidemment, l'État prend à sa charge des services d'aumônerie avec des aumôniers qui, par définition, évidemment, ne peuvent pas être neutres. Mais on en reparlera si vous voulez. Puisqu'effectivement, ces aumôniers ne représentent pas l'administration publique, n'exercent pas une mission de service public, ils exercent la garantie de la liberté de culte qui, justement, est elle-même garantie par la laïcité. Alors, cette laïcité française que je viens de définir, ça ne correspond pas à un système particulièrement commun partout dans le monde, ce qui peut créer parfois des incompréhensions. Pour autant, à l'inverse de ce qu'on entend souvent dans le débat public, ce n'est absolument pas une exception française de la laïcité. Ça, c'est pas vrai. Il y a des systèmes laïques dans bien d'autres pays dans le monde. Alors la difficulté, c'est que ce n'est pas toujours la même laïcité. Parfois c'est la même, parfois c'est très éloigné de notre laïcité. En Belgique, on a ce qu'on appelle la laïcité organisée, et c'est pas pareil que nous. La laïcité organisée en Belgique, c'est plutôt assimilable à une conviction qui regroupe tous ceux qui ne se réclament d'aucune religion à côté de ceux qui se réclament de telle ou telle croyance religieuse. Donc vous allez avoir les laïcs un petit peu au sens français de libre penseur ou humaniste ou autre, mais c'est pas du tout la même chose, puisque la laïcité française, c'est évidemment un cadre commun, que l'on soit croyant ou non, dans lequel chacun peut exprimer ses convictions ou ses croyances dans le respect de l'autre. En Turquie, la laïcité, c'est un peu différent également. La laïcité laïclique, qui a été voulue et imposée par Mustafa Kemal à partir de 1924, et qui trouve ses origines dans les réformes de l'Empire ottoman, les Tanzimat du XIXe siècle, qui déjà accordaient l'égalité entre tous, quelle que soit leur religion, reste différent de la nôtre parce que la laïcité turque suppose un strict contrôle du fonctionnement de la religion par l'État, via ce qu'on appelle en Turquie la Diyanet, qui est une sorte de ministère des affaires religieuses. En fait, Mustafa Kemal ne voulait pas de séparation stricte, il voulait contrôler le culte. Et donc, il a maintenu ce contrôle, cette Diyanet. Donc, c'est une sorte de laïcité un peu à la Émile Combes en France, mais qui n'est pas celle qu'il a emportée en 1905, avec un contrôle du culte et donc une séparation qui n'est pas complète. Et le problème de ce type de système, c'est que vous pouvez avoir d'un côté une influence de la religion sur les affaires de l'État, mais aussi une instrumentalisation politique de la religion, puisque la religion est accrochée à l'État. C'est exactement ce qui se passe avec Recep Tayyip Erdogan actuellement en Turquie, qui instrumentalise la religion à des fins politiques et nationalistes turques. Donc on voit bien cette difficulté de non-séparation. On peut aussi évoquer l'Inde, qui a, je dis, été longtemps laïque, mais qui, à mon sens, ne l'est plus vraiment depuis l'arrivée au pouvoir du pouvoir nationaliste hindou. Mais il a été à peu près depuis 1976, même si, néanmoins, il ne l'a jamais été au même niveau que nous, puisque, comme vous le savez, en Inde, même si c'est interdit par la loi, il y a de fait encore, dans les faits, la problématique des castes, donc avec des inégalités selon vos appartenances. Et puis, il y avait aussi certaines règles qui touchaient à la famille, au mariage ou autre, qui pouvaient être réglé par des règles communautaires et religieuses qui, là, évidemment, s'opposent totalement à la logique laïque française. Et puis surtout, depuis donc, l'arrivée au pouvoir du gouvernement nationaliste hindou, il y a eu maintenant l'ajout de critères religieux à l'obtention de la nationalité pour les nouveaux arrivants. Et donc là, ça pose vraiment question. C'est complètement contraire à notre laïcité que de demander des critères religieux pour obtenir une nationalité. Après, il y a les pays subsahariens qui sont à peu près tous laïcs dans leur constitution, au même sens que la laïcité française, mais qui dans les faits ne le sont guère. D'abord parce que ce sont des pays où la religiosité est très forte, la population est très religieuse, très croyante, y compris donc la classe politique. Et donc dans les faits, il y a des connexions, et plus que des connexions, et une influence du religieux directement sur les affaires de l'État et sur la politique, même si dans la théorie, il y a séparation des religions et de l'État. C'est un peu le même problème au Brésil, qui est un État au départ laïque, mais qui s'est éloigné de la laïcité sous le pouvoir de l'ultra-conservateur Jair Bolsonaro, actuel président, qui peut-être ne le sera plus, souhaitons-le, si je puis me permettre, mais qui effectivement s'est clairement opposé à cette laïcité de l'État et a remis le religieux au centre du pouvoir politique et des affaires, des services publics y compris.
4: Alors,
3: je pourrais donner plein d'exemples. L'Italie, c'est encore un peu différent. Ils ont beaucoup évolué. Je vais y revenir. Après, il y a à l'inverse des États qui ne se définissent pas forcément comme tout à fait laïques, mais qui sont proches de nous. Le Pays de Galles ou l'Écosse, c'est assez proche de nous, même s'il faut les distinguer de l'Angleterre elle-même. Avec la chef de l'Église anglicane, maintenant le chef de l'Église anglicane, qui est le roi d'Angleterre. Et puis en plus, le Royaume-Uni a une vraie différence avec nous, qui fait que le système anglais est très différent du système français républicain laïque. C'est qu'en Angleterre, vous pouvez avoir des arbitrages privés sur des questions donc d'ordre patrimonial, familial, qui vont relever donc de règles communautaires et religieuses. Ce qui est tout à fait impossible en France, où il n'y a qu'un seul droit commun pour toutes et tous. En revanche, l'Angleterre est très différente, à l'inverse de ce qu'on entend dans le débat public, des États-Unis. Les États-Unis, paradoxalement, est un système beaucoup plus proche de nous qu'on ne le croit. Juridiquement, les États-Unis, c'est un État séparé des religions depuis le premier amendement de 1791, donc plus vieux que nous. Notre première séparation, elle ne date que de 1795, du décret de Boissy d'Anglas, qui était lui aussi protestant, vous le savez sans doute, qui était donc un révolutionnaire ardéchois. Aux États-Unis, la première séparation, elle date de 1791. Et par exemple, même si une récente décision de la Cour suprême peut changer la donne depuis la nomination de nouveaux juges très conservateurs par Donald Trump, jusqu'à présent, par exemple, aux États-Unis, il est impossible de subventionner une école privée confessionnelle. Ce que la France fait très largement. Aux États-Unis, du fait du principe de séparation, c'est impossible. Par exemple, on ne le sait pas, mais un certain nombre d'agents fédéraux américains également sont soumis à la même neutralité que les fonctionnaires français. Moins que nous, où ça concerne tous ceux qui représentent l'administration. Mais par exemple, les juges ou les agents du FBI ou les juges fédéraux ne peuvent porter aucun signe religieux non plus parce qu'ils sont neutres, ils représentent l'État fédéral séparé des religions. Alors, vous allez me dire, le président, il prête serment sur la Bible. En fait, le président américain prête serment sur ce qu'il veut. C'est du mimétisme. Il le fait sur la Bible de Lincoln, mais par pur mimétisme. Mais certains présidents américains l'ont fait sur des textes qui sont juridiques ou sur aucun texte même. Hein. Donc, ils font ce qu'ils veulent. Pareil, dans un procès, vous prêtez serment sur ce que vous voulez, pas forcément sur la Bible, sur un texte auquel vous croyez ou sur rien du tout. En revanche, la différence fondamentale, c'est qu'aux États-Unis, la religiosité est très forte, là encore. La population est très croyante, il y a peu d'athées, la sécularisation est faible par rapport à la France. Et donc, la religiosité étant très forte, la religion est omniprésente. Et il apparaît quasiment impossible qu'un président américain soit élu s'il n'est pas lui-même croyant. Donc, de fait, on va entendre parler de la religion sans arrêt, y compris dans la bouche des politiques, parce que cette sécularisation n'est pas du tout la même qu'en France. Et donc, on voit encore la différence entre laïcité et sécularité, sécularisation. Laïcisation et sécularisation. Les États-Unis, c'est un État en droit laïque, mais pas du tout sécularisé, avec une religiosité très forte, et donc très présente dans la pratique. La France, c'est un État à la fois sécularisé et laïcisé. Vous avez des pays qui restent à religion ou à église d'État, comme le Danemark, l'Angleterre ou la Grèce en Europe, même si en réalité, dans les faits, sous la pression de l'Union européenne, de la Cour européenne des droits de l'homme, vous avez un traitement égalitaire de tous les citoyens de ces pays. Vous ne pouvez pas avoir de discrimination flagrante entre les croyants, non-croyants, et quelles que soient les croyants. Donc, au final, on arrive à des systèmes finalement assez proches du nôtre. Ça n'a pas de comparaison possible, par exemple, avec l'Arabie Saoudite, qui a une religion d'État, mais là, sur le coup, qui n'est pas évidemment un État démocratique et qui impose cette religion à toutes et tous et qui impose une certaine pratique même. Hein. C'est encore différent de l'Iran, qui connaît des troubles importants et on l'espère qui vont changer la donne actuellement, bien sûr. Après, c'est encore aussi différent de la Corée du Nord, qui, elle, dans le sens inverse, va s'opposer et réprimer toute religiosité. La religiosité est très délicate en Corée du Nord. Encore aujourd'hui, il y a beaucoup de persécutions quand vous faites preuve de religiosité. Donc ça, c'est dans le sens inverse. Ça va imposer la seule religion qui serait le culte de la personnalité de Kim Jong-un.
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3: Mais le modèle qui a tendance à généraliser dans le monde, c'est le modèle, c'est pas encore le modèle laïque tel que je vous l'ai défini pour la France et pour d'autres pays, j'y reviendrai, c'est le modèle collaboratif, c'est-à-dire en gros un modèle assez proche de notre modèle concordataire. Hein. C'est un modèle dans lequel vous avez un État qui est neutre, mais qui va reconnaître différents cultes. Les principaux cultes présents dans le pays, il va les reconnaître et du coup, il va être en lien avec eux et il va les subventionner. Et là, c'est le cas de pays très différents, hein, très différents quant à leur religiosité et la présence de la religion majoritaire. Par exemple, c'est un modèle que vous allez retrouver en Russie, au Canada, en Slovaquie, en Pologne, à Singapour, en Italie, en Espagne, en Allemagne, au Portugal, en Autriche ou en Indonésie, qui est le pays qui compte le plus de musulmans au monde. Donc des pays très différents qui tous vont avoir ce modèle collaboratif, un État neutre, mais qui reconnaît les principaux cultes qu'il va subventionner, qu'il va aider dans leur organisation. Alors le problème de ce modèle, c'est que du coup, malgré tout, il va potentiellement discriminer les petites communautés qui ne sont pas reconnues. Il ne va pas s'opposer à eux, il ne va pas dans la loi généralement les amener à appeler à une persécution quelconque ou autre. Mais dans les faits, ces petits cultes ne seront pas subventionnés quand d'autres le seront. Voilà. Ils auront moins voix au chapitre dans des débats nationaux par rapport au culte reconnu. Et puis même parfois, ça peut mener plus gravement à des discriminations où, par exemple, vous avez un État qui est censé être neutre, mais qui va reconnaître le fait qu'une communauté religieuse puisse discriminer en son sein au nom de leur interprétation religieuse une partie de la population. C'est le cas en Pologne, avec un État qui est pour le moins tolérant et qui même accepte les discriminations qui vont être opérées contre les LGBTQ, les personnes homosexuelles, au nom d'une religion, d'une interprétation de la religion catholique. Ça, c'est complètement contraire, évidemment, à notre système. En Indonésie, inversement, ça va plutôt être les athées qui vont être souvent discriminés, même si la loi interdit la discrimination, en théorie. Dans les faits, il y a encore des discriminations et parfois même des jugements en première instance contre les athées. Alors ça, c'est pas lié à la religion majoritaire en Indonésie, donc je disais qu'est l'islam, c'est lié au passé indonésien, c'est-à-dire au régime de Sukarno et Suharto. Sukarno, il avait imposé le Pancasila, qui est une sorte de philosophie de l'État et qui rappelle notamment l'obligation à une croyance en Dieu. Et ensuite, Suharto, lui, il avait carrément classé l'irreligion et l'athéisme comme ennemis d'État. C'était parce qu'on était en pleine guerre froide et l'athéisme était rapproché du soviétisme. Donc, il s'opposait à tout cela. Alors, simplement, pour terminer ce panorama international, juste vous dire qu'il y a des États qui sont laïcs tout à fait comme nous. Et là, on peut citer le Mexique, l'Uruguay, l'Équateur ou l'Albanie. Des États assez différents qui sont laïcs depuis très longtemps. L'Albanie depuis les années 20 et le Mexique depuis les années 1860. C'est-à-dire que le Mexique a été laïque et pleinement laïque avant la France. Donc on est chauvin, on croit qu'on est les meilleurs, mais en réalité, vous avez des pays qui ont été en avance sur nous. Alors, on peut toujours dire qu'ils se sont inspirés, ce qui est vrai aussi, hein, des révolutionnaires français, des penseurs français, mais on pourrait aussi rappeler les penseurs qui n'étaient pas français, j'en ai cité tout à l'heure. Donc la France n'est pas à l'origine de tout. Et effectivement, même si c'est la France qui a le plus théorisé et juridicisé la laïcité, vous avez des pays qui ont appliqué la séparation de manière définitive avant nous, comme par exemple donc le Mexique depuis les années 1850-1860. Mais donc, c'est des pays que vous voyez assez différents, hein, puisque le Mexique est un pays à majorité chrétienne, l'Albanie est un pays à majorité musulmane. Ces deux pays sont laïcs dans une formule tout à fait proche de la laïcité française. Donc, ce rapport parcours des laïcités dans le monde, ça nous permet, et juste quand même, une proximité entre tous ces pays, c'est que quand même, ils sont assez sécularisés. Effectivement, même quand il y a une majorité de la population qui est croyante, il y a une prise de distance, une certaine prise de distance avec les faits religieux. À l'exception quand même notable des États-Unis, qui sont vraiment en théorie un vrai pays laïque, mais qui, dans les faits quand même, ne sont pas dans la même pratique. Ou les pays subsahariens. Donc après ce parcours international de et des laïcités, il faut retenir que si chaque pays a sa singularité, on comprend bien que ce qui a abouti à un modèle de laïcité à la française ou mexicaine ou albanaise, ou un modèle de laïcité à la turque, ou un modèle collaboratif, eh bien, c'est lié à l'histoire même du pays. C'est lié à l'histoire même du pays. Et quand on arrive à des systèmes laïques ou proches de la laïcité telle qu'on l'a définie, eh bien, c'est toujours pour faire vivre une pluralité. Ce sont toujours des pays qui connaissent une importante pluralité ou qui étaient amenés à connaître une importante pluralité de population avec des convictions et des croyances différentes au sein même de la population. Moi, dans mes anciennes fonctions, j'ai souvent été approché par tout un tas de délégations étrangères qui voulaient mettre un système en place assez proche de notre système parce qu'ils connaissaient une pluralité de la population. Par exemple, Singapour, le ministre de l'Intérieur, le ministre de la Justice de Singapour était venu me voir parce que Singapour, qui est un micro-État, connaît une diversité dingue au sein même de cette ville-État. Donc, pluralité et laïcité vont nécessairement de pair. Et pourtant, depuis maintenant des années, force est de constater que se développent en France, dans le débat public, des prises de position au nom de la laïcité qui diffèrent largement de celles qui étaient traditionnellement portées par le mouvement laïque durant de nombreuses années. Alors par mouvement laïque, j'entends les partisans de la laïcité en tant que principe tel que je l'ai défini, de séparation nette entre ce qui relève de l'État et ce qui relève de la représentation nationale, et d'autre part ce qui relève de l'autonomie individuelle et des organisations privées en matière religieuse. Donc pour faire simple, les mouvements cultuels n'ont pas à dicter la loi ni à interférer dans l'exercice d'une mission de service public, et inversement, ni l'administration publique ni l'autorité politique au pouvoir n'a à imposer une quelconque façon de penser ou de croire, ou à instrumentaliser la religion à des fins politiciennes. Également, ce mouvement laïque, outre donc cette séparation qu'il a toujours défendue, il a toujours voulu armer la raison des futurs citoyens et donc a toujours voulu soutenir une école publique forte, importante, efficace, de bon niveau, face notamment, par exemple, au subventionnement de l'enseignement privé. Et puis, de façon plus générale, le mouvement laïque s'est également posé en défenseur de la réalisation effective de la pleine laïcité par aussi le traitement de la question sociale. Là, on revient à ce que disait Jean Jaurès, qui est un des artisans de notre laïcité à la française, encore en vigueur aujourd'hui, quand il disait en 1904, dans le cadre des débats parlementaires qui ont précédé l'adoption de la loi du 9 décembre 1905, il rappelait « La République doit être laïque et sociale, elle ne sera laïque que si elle devient sociale ». Effectivement, la laïcité va permettre de faire vivre tout le monde et de construire ensemble, hein, quelle que soit leur appartenance propre. Encore faut-il assurer le fait que les gens vivent ensemble, par exemple. Encore faut-il, par exemple, assurer la mixité sociale. Si on ne mélange pas les populations, si elles sont ghettoisées, si elles sont dans des endroits différents, par définition, la laïcité ne pourra pas être mise en application. Et depuis la fin des années 80, et de façon plus marquée depuis les années 2010, les marqueurs publics et médiatiques de la laïcité ne sont plus ceux-là, en fait. Ils s'éloignent progressivement de la définition juridique de la laïcité. Lorsque le principe de laïcité est l'occasion de débats publics ou lorsqu'on en parle à la télé, c'est pas vraiment pour parler d'interactions socioculturelles et convictionnelles à renforcer, c'est pas vraiment pour parler de financement public à verser à l'école publique, c'est pas vraiment pour parler d'offres de services publics laïques à assurer partout sur le territoire. Ça va plutôt être pour parler maintenant de manière très imprécise d'un autre sujet, qui est celui de l'identité. Et pour donner quelques exemples, ça va être pour parler d'expressions religieuses individuelles et minoritaires qui seraient à systématiquement proscrire dans un espace collectif. Ça sera pour parler de menus uniques qu'il faudrait imposer à la cantine scolaire. Ça sera pour parler de traditions religieuses majoritaires qu'il faudrait favoriser par l'administration locale elle-même par rapport à d'autres expressions qui seraient jugées minoritaires. Donc ce serait pour finalement définir une identité majoritaire par rapport à des identités minoritaires. Alors que le cadre laïque, c'est tout l'inverse. C'est de dire, il n'y a plus d'identité majoritaire ou minoritaire. On est toutes et tous, françaises et français, à égalité de droits et de devoirs. Et après, chacun individuellement, de manière privée évidemment, chacun individuellement peut croire en ce qu'il veut ou pratiquer comme il entend. Mais aux yeux de l'État, on est égaux. On ne fait pas partie d'une majorité qu'il faudrait favoriser ou d'une minorité qu'il faudrait défavoriser. Et pourtant, si, dans le débat, on constate bien hein, ce retour à « si, il faut favoriser une majorité identitaire ». Et ça, c'est un problème. C'est une évolution qui ne correspond pas à ce qu'est la laïcité en droit et qui s'est constatée dans un contexte largement étudié en sociologie. Alors d'abord, bien sûr, un contexte d'opposition grandissante à l'immigration dans une société en crise, une société économique, en crise économique, en crise sociale, en crise écologique, en crise d'identité dans la mondialisation, en crise même sanitaire, et donc dans ce contexte de crise, opposition grandissante à l'immigration, et donc potentiellement à des personnes de religions nouvelles ou différentes par rapport à, là encore, ce qu'on va définir comme une majorité dans l'Hexagone. Mais aussi, cette évolution, elle s'est constatée dans un contexte plus large, de polarisation de la société, qu'on oublie souvent et qui est pourtant très intéressant et très important. C'est-à-dire qu'en effet, vous avez une partie de la population croissante encore aujourd'hui qui s'éloigne du religieux. C'est ce qu'on appelle le phénomène de sécularisation. Et même quand on est croyant, les croyants vont avoir une pratique moins intense qu'avant. Donc il y a une sécularisation. On met à distance la religion qui continue encore en France, qui est un des pays les plus sécularisés au monde. C'est un des 5-6 pays les plus sécularisés au monde. Et face à cela, dans le même temps, vous avez une autre partie de la population au sein de divers courants religieux qui, au contraire, va réactiver ses appartenances identitaires, y compris religieuses, et y compris de façon visible et publique. Donc, ce n'est pas un retour à la religion comme on l'entend parfois, puisqu'en réalité, il n'y a pas plus de croyants aujourd'hui qu'hier, il y en a même plutôt moins, mais c'est un recours à la religion. C'est un recours à la religion qu'on constate depuis pas mal d'années, soit tout simplement pour assumer publiquement sa foi dans un régime de liberté, dans une société démocratique, et ce qui est tout à fait louable et légitime, soit comme valeur refuge chez beaucoup de nos concitoyens, parce qu'en situation de fragilité économique, sociale, psychologique, on sait dans ce cas que souvent la religion peut être un recours, soit en réaction à l'échec des idéologies séculières, c'est-à-dire le capitalisme, le nationalisme, le communisme, le libéralisme. Beaucoup de gens disent « ça ne marche pas, ces idéologies-là, donc je me tourne plutôt vers celle de tout temps, vers la religion ». Soit encore en réaction pour certains à la visibilité accrue d'autres religions ou d'autres croyants. Donc on dit, ah ben, nous aussi, on va s'affirmer face à d'autres qui se réaffirment. Et soit, je le disais, tout simplement pour assumer publiquement sa foi. Et donc cette polarisation entre une société qui sécularise, mais en même temps une partie de la population croyante qui réaffirme ses appartenances, ça crée des tensions. C'est une polarisation qui crée forcément des tensions. Alors ces tensions dans le débat public, elles sont d'abord portées sur l'islam, pour beaucoup de raisons. D'abord en raison des confusions dommageables, pour le moins, faites entre sa pratique générale, qui ne pose de fait pas vraiment de difficultés, et les attentats islamistes, qui eux, évidemment, suscitent une inquiétude totale et pleinement légitime, à laquelle il faut répondre, mais au bon niveau. Or, ce n'est pas le bon niveau, ce n'est pas la même chose. Les attentats islamistes ne peuvent pas être confondus avec la pratique classique, générale de l'islam. Ensuite, en raison aussi des conflits au Proche-Orient qui sont parfois importés en France. En raison également, je le disais tout à l'heure, d'une insuffisante mixité sociale et socioculturelle qui conduit à des replis sur soi entre populations qui ne se connaissent plus vraiment, entraînant des ressentiments fort qui se développe de part et d'autre, parce qu'on ne se connaît pas, donc on a peur les uns des autres, etc. D'autant plus, on le sait, qu'il y a eu une politique, pendant des années, hein, de parc social, des bailleurs sociaux et des élus locaux aussi, qui consistait plutôt à mettre ensemble des populations venues des mêmes pays et partageant une même culture ou une même religion, ce qui était tout à fait contraire à ce qu'il fallait faire, à savoir un mélange assurant justement ce dont parlait Jaurès, cette mixité sociale réelle, ce partage et ces confrontations mais saines socioculturelles qui permettaient justement à tout un chacun de prendre du recul sur ses propres appartenances et de partager même ses appartenances et de construire quelque chose de commun. On pourrait aussi parler comme raison, je viens de le dire, de cette concentration excessive d'une partie de la population de confession musulmane dans des quartiers dits ségrégés et aussi dans des catégories socio-professionnelles fragiles. Dans l'Hexagone, de fait, sociologiquement, beaucoup des Français de confession musulmane sont dans des catégories socio-professionnelles fragiles, donc avec un capital économique plus faible. On pourrait aussi parler du passé conflictuel avec d'anciennes colonies ou protectorats, qui est encore très présent dans l'inconscient collectif, hein, qu'on le veuille ou non. On pourrait aussi parler de conflits de structuration du culte musulman entre pays dits d'origine et qui souhaitent maintenir une influence sur ce qu'ils appellent leur diaspora, alors même que les nouvelles générations de Français de confession musulmane se sont plutôt très éloignées de ces pays dits d'origine. Mais il y a encore ce problématique de conflits entre Algérie, Maroc, Turquie, qui veulent continuer chacun de mettre sa patte et du coup qui empêche une structuration en France aisée du culte musulman avec tout ce qu'il en suit, c'est-à-dire des formations délicates d'imams en France avec un financement délicat du culte musulman en France, etc. Et puis aussi on peut parler comme raison évidemment de l'exacerbation religieuse qui peut poser clairement des difficultés et qui va être revendiquée par certains groupes certes minoritaires mais qui existent dans l'islam et qui sont souvent influencés sur le coup par une ingérence étrangère et généralement et très généralement par les ingérences des pays du Golfe, Arabie Saoudite, Qatar. Et là sur le coup on a quand même un vrai problème politique et diplomatique puisque nos politiques qui sont sans arrêt à dire laïcité, laïcité, laïcité ne vont pas faire grand chose sur ce coup là parce que évidemment ce sont des pays qui ont une capacité financière colossale et qui financent des pans entiers de l'économie.
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3: Alors, par ailleurs, au-delà du seul islam, on constate une expression maintenant plus visible de la religion chez certains croyants de toutes les religions, avec des replis rigoristes ou conservateurs désormais courants dans beaucoup de courants religieux. On peut évoquer certains courants Lubavitch au sein du judaïsme, des courants qui étaient assez étrangers au judaïsme français jusque dans les années 90-2000 et qui maintenant sont beaucoup plus présents. On pourrait évoquer aussi le retour en force, d'une certaine manière, des courants traditionnalistes, notamment chez les jeunes membres du clergé catholique, qui peut poser question aussi et poser problème. Et on pourrait aussi parler de certains courants évangéliques dans le protestantisme, qui aussi sont souvent problématiques, sachant que le protestantisme évangélique, mais dans son ensemble, avec des courants qui posent aucun problème et d'autres qui posent problème, c'est...

dans les, la plupart des collectivités ultramarines. Pour plein de raisons, hein, notamment parce que dans les collectivités ultramarines, il y a une religiosité qui est plus habituelle et plus forte. Concernant l'islam, parce qu'aussi la diversité de sa population est réelle et que sa structuration s'est faite depuis la base d'ultramarins sans ingérence étrangère. Vous allez à La Réunion, il n'y a pas du tout les mêmes problèmes sur l'islam qu'on a dans l'Hexagone. Il n'y a pas de difficulté. Il n'y a pas d'islam consulaire, comme on appelle en Hexagone, c'est-à-dire géré par des pays d'origine, etc. Mais donc, il y a des problèmes, hein, il y a des difficultés qui sont identifiables. Pour autant, ces difficultés ne sont pas généralisables, comme on l'entend souvent à la télé. Souvent, d'autant plus que les atteintes à la laïcité sont souvent confondues avec des atteintes plus larges, qui sont des atteintes aux exigences minimales de la vie en société, par exemple, des atteintes à l'égalité entre les femmes et les hommes ou à la dignité humaine. C'est pas strictement ça, des atteintes à la laïcité en réalité. De même, ces atteintes sont parfois confondues carrément avec des actes terroristes. Alors là, c'est autre chose, c'est des actes d'une extrême gravité qui renvoient à une multitude de champs sur lesquels les pouvoirs publics ont bien sûr le devoir d'agir, mais qu'il faut bien distinguer pour agir efficacement. Quand on parle de terrorisme islamiste, c'est pas une atteinte à la laïcité, c'est beaucoup plus lourd, c'est beaucoup plus grave et ça comprend beaucoup plus de champs. Si on revient sur les seules atteintes à la laïcité, il reste qu'il est vraiment nécessaire de prévenir tout conflit en amont. Parce que la moindre incompréhension peut conduire à de vives tensions, à de très vives tensions, et peut très vives être exacerbées. Et donc il faut former, faire de la pédagogie, intervenir partout sur le territoire. L'Observatoire de laïcité, lorsque j'étais en fonction, a mis en place de nombreux outils qui rappelaient et rappellent toujours, puisqu'ils sont toujours disponibles, le droit, quelle posture adopter selon la situation donnée. Et c'était très utile et c'est toujours utile de les faire connaître. Je le disais tout à l'heure, dans le secteur privé, quand on n'exerce pas de mission de service public, il n'y a pas de principe de neutralité absolue générale qui s'applique, l'administration publique n'étant pas représentée. Il faut juste rappeler qu'il y a un point commun aux réponses qui doivent être apportées, c'est la justification objective. Ce n'est pas le ressenti ou la subjectivité qui doivent être des critères. Si le salarié remplit pleinement sa mission, qui porte ou pas un signe religieux, ne va pas être un problème. Si en revanche sa mission n'est pas pleinement remplie à cause de sa pratique religieuse, là effectivement il y aura un problème et on pourra donc restreindre cette pratique religieuse si elle pose problème quant à la mission exercée. Je sais pas moi, par exemple, si vous avez une personne qui est chargée du suivi d'une autre personne et donc de lui emmener des plats, de la nourriture, et que cette personne refuse de lui apporter à cette personne dont elle a la charge du suivi, refuse de lui apporter un plat où il y a du porc parce qu'elle est juive ou musulmane, ben non, c'est pas possible, c'est sa mission, elle est embauchée pour ça. On va évidemment pas obliger cette personne à manger le plat, c'est pas elle de manger, elle doit simplement être en capacité d'amener le plat à la personne. Donc dans ces cas-là, on voit bien que comme elle n'est pas apte à sa mission, on peut lui rappeler les règles et lui dire qu'elle ne peut pas mettre en avant sa pratique religieuse pour ne pas être apte à sa mission. Après, il y a des positions générales qu'il faut avoir en tête. Pour répondre à toute problématique, il faut avoir en tête ce juste équilibre qui n'est pas de répondre à un intérêt particulier, mais toujours d'offrir une réponse d'intérêt général. L'exemple typique, c'est la restauration collective et la restauration scolaire. On a souvent eu des polémiques sur la cantine à l'école. En fait, la problématique est très simple. La meilleure des solutions dans une approche laïque à l'école, c'est d'offrir des menus diversifiés. Alors pas d'offres confessionnelles quand on est à l'école publique, puisque l'école publique ne peut pas soutenir un culte et donc ne peut pas subventionner indirectement un culte en achetant de la nourriture confessionnelle. Mais en revanche, elle peut proposer des offres de choix divers avec et sans viande. Quand vous offrez un menu avec et sans viande, vous n'assignez aucun élève à une quelconque appartenance, puisque les raisons de manger un menu avec ou sans viande sont diverses. Ça peut être parce que vous êtes juif ou musulman ou hindouiste, mais ça peut être tout simplement parce que vous avez mangé trop de viande la veille ou parce que vous êtes végétarien. On n'en sait rien. En offrant des menus avec et sans viande, c'est bon pour la santé, et on n'assigne personne à une quelconque appartenance. Ça, c'est une bonne approche laïque, par exemple. C'est un intérêt général. On ne répond pas à un intérêt particulier, mais on offre une réponse d'intérêt général. J'aurais tout un tas d'exemples à vous donner si vous voulez, mais là je vais peut-être m'arrêter là-dessus pour conclure et ensuite quand

0: passe aux échanges entre nous. Simplement, il faut avoir en tête que sur toutes les questions sensibles qui apparaissent, il faut savoir garder la tête froide et appliquer le droit, avec fermeté et discernement. Il faut faire preuve en fait de bon sens. Rien que le droit, mais tout le droit. Il faut rappeler que dans un état de droit, on n'interdit pas tout ce qui peut nous déplaire individuellement, même si ça peut être l'occasion de débats sereins entre les personnes concernées. Dans un état de droit, on interdit uniquement ce qui trouble objectivement l'ordre public, c'est-à-dire tout ce qui est imposé à autrui contre son gré, tout ce qui est en dehors du cadre légal. Et puis dans la posture de chacun, il faut se rappeler que la laïcité, c'est d'abord, et ça doit rester, un outil d'émancipation et de rassemblement. Quand on entend parler dans les débats publics de la laïcité pour diviser, c'est déjà qu'on a tout faux. Ça veut dire que déjà la personne qui parle de laïcité n'a rien compris à la laïcité ou instrumentalise le concept. La laïcité ne peut pas diviser, ça ne peut que rassembler. Ça ne peut pas stigmatiser. Ça ne peut pas être contre une religion en particulier. Ça ne peut que rassembler. Ça, c'est quelque chose qu'il faut avoir en tête. Et donc, il faut continuer ce travail de pédagogie qui, dans le passé, a été trop souvent délaissé. Et puis, en parallèle, il faut promouvoir toutes les actions qui renforcent la cohésion nationale. Là encore, je reviens à ce que disait Jaurès. Même si ça dépasse notre sujet du jour. Donc, je parlais de la mixité sociale, mais il faut aussi, pour des choses plus concrètes, par exemple, assurer la délivrance effective de l'enseignement moral et civique à l'école, l'EMC, qu'on a mis en place avec l'Observatoire et l'Éducation nationale en 2015, et qui est un enseignement nouveau, qui va bien plus loin que l'instruction civique classique, puisqu'il va permettre aux élèves de s'approprier concrètement les valeurs de la République et les principes de la République, comme le principe de laïcité, par des jeux de rôle, par des jeux de théâtre, par des scénettes. En fait, on les met en situation. C'est beaucoup plus vivant et ça marche beaucoup mieux. On organise un débat entre eux avec le professeur qui l'organise lui-même. Il faut aussi développer l'enseignement transdisciplinaire des faits religieux et des courants de pensée à l'école. Quelque chose qu'on demande depuis des années quand on était à l'Observatoire, qui devait être fait, qui n'a jamais été fait, l'ancien ministre jusqu'à récemment refusé de le mettre en place, c'était à mon sens une grave erreur. L'enseignement laïque des faits religieux, c'est pas du catéchisme, c'est pas de la théologie, c'est une approche des faits religieux en tant que faits sociaux. De fait, on entend constamment parler de la religion dans l'actualité et les élèves sont perdus. Il faut expliquer, contextualiser, expliquer d'où viennent les religions, comment elles se sont développées, expliquer qu'elles connaissent une diversité immense, une diversité de pratiques au sein même de chaque religion, expliquer les influences qu'elles ont eues sur les arts, sur la science, sur les lettres, etc. Tout ça, c'est très important parce qu'en plus, ça va permettre déjà aux élèves d'avoir une meilleure culture générale, de prendre du recul sur leurs propres croyances, s'ils en ont une, sur les croyances de leurs camarades, et donc de faire tomber tout un tas de préjugés, tout un tas d'incompréhensions, y compris sur leur propre culture ou leurs propres croyances. Et ça, c'est absolument essentiel. Et aujourd'hui, ça ne se fait pas parce que les enseignants ne sont pas du tout soutenus là-dessus, ne sont pas du tout formés à ça. Alors que nous, à l'Observatoire, on avait mis en place des modules de formation. Et malheureusement, ça a été ensuite bloqué par un récent ministre de l'Éducation nationale. Bref, espérons que le tout nouveau change d'approche parce que c'est vraiment un point important. C'est vraiment un point très important. Et donc, dernière chose, il apparaît absolument nécessaire de rappeler que tous les jeunes Françaises et Français doivent d'abord se sentir et s'affirmer citoyennes et citoyens français. Et pour ça, il faut qu'ils se sentent perçus comme citoyennes et citoyens français. Or, force est de constater que ce n'est pas toujours le cas, notamment vis-à-vis des jeunes issus des Outre-mer. Sincèrement, on n'entend jamais parler des Outre-mer dans notre actualité, ce qui est quand même hallucinant. Je veux dire, c'est 2 millions de Français, on n'en entend jamais parler. C'est quand même une partie de notre pays. C'est pareil aussi pour des jeunes Français issus d'Afrique subsaharienne, du Maghreb, d'Asie. Tous ces jeunes Français ne se sentent pas pleinement perçus comme Français parce qu'on ne parle pas suffisamment de la diversité des mémoires, on ne parle pas suffisamment de tout ce que leurs aînés de toutes ces contrées ont pu apporter à l'histoire nationale, à l'histoire de notre pays. Et on ne parle donc que trop souvent encore d'une histoire très figée, très hexagonale, qui ne prend pas en compte cette diversité, qui pourtant fait la richesse de la France. Si la France, aujourd'hui, peut parler au nom de l'universel, parce qu'elle s'enorgueille souvent de dire « je peux parler au nom de l'universel, moi, France », c'est pourquoi, c'est normalement, parce que justement, elle est présente dans le monde entier. Et donc, encore faudrait-il qu'elle prenne en compte toutes ces cultures qui viennent du monde entier. Sinon, elle n'a aucune légitimité à parler au nom de l'universel. Et notre histoire, elle est empreinte de ces cultures du monde entier, elle a été encore davantage dans le passé, c'est comme ça, c'est un fait, c'est une richesse, elle est empreinte de cultures créoles, africaines, asiatiques, parce que la France est présente sur 5 continents, elle a été encore davantage dans le passé. Et pourtant, très peu de Françaises et Français, et encore moins les jeunes à qui on ne leur apprend pas, vont connaître des personnalités très diverses, comme celle que je cite souvent, comme l'émir Abdelkader, personnalité pourtant phare, comme Deo Van Tri pour les Asiatiques du Sud-Est ou les originaires d'Asie du Sud-Est, comme Léopold Sédar Senghor, qui est quand même le plus connu normalement, comme Sarda Gariga, comme Henri Sidambaram pour les Antillais, etc. Trop peu de Français connaissent ces personnalités-là, qui pourtant ont toutes participé à notre histoire nationale et ont toutes d'ailleurs été décorées pour ce qu'ils ont fait pour le pays par la France. Et ça, ça nous rappelle que la loi du 9 décembre 1905, elle a ancré la République française dans la filiation de la Déclaration des droits de l'homme et du citoyen de 1789. Elle ne fait donc plus de distinction entre ses citoyennes et citoyens, ne sépare aucune majorité supposée de différentes minorités supposées, notamment confessionnelles ou convictionnelles, et il ne doit donc y avoir que des Françaises et des Français à égalité de droits et de devoirs, quelle que soit leur appartenance propre. Et quand on dit cela, on ne nie pas notre histoire et ses différentes influences, on ne nie pas les influences fortes, par exemple, de l'Église catholique, mais au contraire, on en tire les leçons pour ne pas faire de notre diversité qui est factuelle une source de division violente, et les protestants sont bien placés pour en parler dans notre histoire, mais pour en faire une richesse, pour que toutes ensemble et tous ensemble, on puisse faire nation. Je vous remercie.
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3: Bonjour à toutes et à tous, bienvenue dans votre émission Soundtrack dédiée à vos musiques de films préférés. Vous êtes bien sur Radio Alliance Plus, 103.2.fm. Bienvenue dans cette seconde partie d'émission consacrée à Nathalie Baye. On lui a consacré une première émission il y a quelques semaines et je voulais revenir sur cette carrière via un second opus tant elle est riche et passionnante au point de vue aussi bien cinématographique que musical. En effet, Nathalie Baye, au gré de sa carrière, va croiser la route de compositeurs comme Philippe Sard, Georges Delerue, Gabriel Yared, Michel Legrand, Michel Portal, Alexandre Desplat ou encore Philippe Edel. C'est une actrice qui a connu les succès, les échecs et qui, depuis quelques années, travaille d'ailleurs à la télévision où son vedettariat contribue largement à faire des séries comme 10% ou encore Les Hommes de l'Ombre, de grosses audiences sur les antennes. Je vous propose, pour rentrer dans la matière, dans le vif du sujet, une petite musique bien sympathique qu'on composé par un compositeur un petit peu obscur, un petit peu méconnu, Pierre Avia. Une bande originale qu'il avait écrite pour un film réalisé par Tony Marshall, le très sympathique France Boutique. C'est un film qui date de 2003, dans lequel on retrouve Karine Viard, François Cluzet, Judith Godrèche, Bernard Ménez, Micheline Prel. En fait, France Boutique, c'est l'histoire de France et Olivier Mestral, qui sont mariés depuis une dizaine d'années, qui ont créé ensemble une entreprise de téléachat, mais la compagnie peine à atteindre ses objectifs et le couple décide de trouver un partenaire financier. Et vous allez l'entendre immédiatement, le compositeur Pierre Avia a composé une musique typique d'un téléachat, exercice de style qui n'est pas si facile que l'on pense.

Je vous propose désormais de passer à une trilogie qui a pour élément commun son compositeur, à savoir le récemment disparu. C'est une façon aussi que j'ai de lui rendre hommage au jazzman Michel Portal. Mais Michel Portal, c'était pas uniquement un jazzman, c'est aussi un compositeur de musique de film, et pas des moindres. Il composera la bande originale de 3 films dans lesquels figure Nathalie Baye, à savoir La Machine de François Dupeyron avec Gérard Depardieu, Le Retour de Martin Guerre, qui lui vaudra d'ailleurs le César de la meilleure musique de film en 1982, et le film de Jean-Louis Comolli, L'Ombre Rouge, dans lequel Nathalie Baye partage l'affiche avec Jacques Dutronc et Claude Brasseur. À propos du Retour de Martin Guerre, je ne sais pas si vous en souvenez, mais l'histoire de Martin Guerre, ça se passe à la Renaissance, 8 ans après avoir disparu, Martin Guerre, interprété par Gérard Depardieu, revient dans son village et retrouve son épouse Bertrande, interprétée par Nathalie Baye, mais les habitants commencent à s'interroger, est-ce qu'il s'agit véritablement de Martin. Michel Portal a imaginé pour ce film de Daniel Vigne une musique de chambre qui lui ressemble intimement puisqu'il a puisé dans ses racines du sud-ouest de la France où il est né en 1935, ce qui constitue d'ailleurs le décor du film. Tout comme Martin Guerre, le compositeur accomplit en retour dans ses propres terres en écrivant une musique à la couleur très archaïque. Citons notamment la danse sauvage du générique de fin interprétée par le violoniste Gérard Cosset. Je vous propose donc, et c'est pas forcément des bandes originales très faciles d'approche, mais c'est vraiment une façon, encore une fois, de rendre hommage à Michel Portal à travers 3 films emblématiques dans sa filmographie, à savoir La Machine, Le Retour de Martin Guerre et le film L'Ombre Rouge.

Les années 80 consacrent définitivement Nathalie Baye comme l'une des plus grandes actrices françaises. En 3 années, 3 Césars lui sont décernés, ceux de la meilleure interprète féminine dans un second rôle pour Sauf qui peut la vie en 1981 et Une étrange affaire de Pierre Granier de Fer en 1982. Et il est question de La Balance en 1983, ce dernier film de Bob Swaim la montre en prostituée amoureuse et forte, prête à tout pour sauver l'homme qu'elle aime. Pour son jeu sobre et froid, on la compare parfois alors à Annie Girardot, mais on y découvre aussi une Nathalie Baye sexy qu'on connaissait peu, c'est une révélation. Je vous propose donc d'écouter la bande originale du film La Balance. C'est un film emblématique, un polar urbain tel qu'on savait les faire en France dans les années 80, film qui réunit Philippe Léotard, avec qui Nathalie Baye est à la ville en couple, Richard Berry, Maurice René et Tchéky Carillo, La Balance.

À propos de Nathalie Baye, Bertrand Tavernier parle à son sujet d'une intériorité frémissante. C'est bien de cela qu'il s'agit souvent dans les différents rôles de femmes à la fois fragiles et dignes qu'elle incarne, et que d'autres femmes, telles Diane Curis, Nicole Garcia, Jeanne Labrune ou encore Toni Marshall, savent mettre en lumière et tout en nuances. Et il est bien question de nuances dans la bande originale du film que je vous propose d'écouter par la suite, à savoir Vénus Beauté Institute. C'est vraiment un film charmant, réalisé par, en 1999 par Toni Marshall. Il a remporté 4 Césars au cinéma. C'est un film de femme, un film intimiste. Ça brosse le portrait de 4 esthéticiennes qui travaillent au sein de ce Vénus Beauté Institute. On y retrouve Nathalie Baye, Bulle Ogier, Samuel Le Bihan, Mathilde Seigné, Audrey Tautou, Robert Hossein. La bande originale a été confiée à Khalil Shaïn. Khalil Shaïn, c'est un musicien à qui l'on doit de nombreuses collaborations, notamment avec Gérard Jugnot au cinéma, pour Meilleur Espoir Féminin et Fallait Pas. Je vous propose d'écouter donc la bande originale du film de Toni Marshall, Vénus Beauté Institute.

Nathalie Baye sait tout jouer. Elle peut véritablement être drôle en épouse survoltée et névrosée d'un psychanalyste dans un film de Jeanne Labrune, Ça ira mieux demain, grave et froide dans Selon Mathieu de Xavier Beauvois, ou triste mais jamais désespérée en épouse trompée dans Les Sentiments de Noémie Lvovsky. On la retrouve également au cours des années 2000 en policière maternelle dans Le Petit Lieutenant, ou encore dans un film de Claude Chabrol dans La Fleur du Mal, pour une espèce d'apogée dans ce style de registre. Nathalie Baye s'est effectivement donc tout joué. Elle campe certes à merveille les rôles de bourgeoise, mais même sur ce clavier, elle module allègrement. Je vous propose d'écouter une bande originale composée par John Williams pour un film de Steven Spielberg. En effet, Nathalie Baye a travaillé avec le réalisateur de Indiana Jones et de E.T. dans ce film Arrête-moi si tu peux. Et c'est notamment grâce à ses talents de danseuse, Nathalie Baye a été danseuse avant de devenir comédienne, qu'elle fut choisie par Steven Spielberg. Steven Spielberg voyait aussi en elle un espèce de... Nathalie Baye lui faisait penser un petit peu à sa maman. C'est pour ça qu'il contacta Nathalie Baye pour interpréter le rôle de la mère de Leonardo DiCaprio aux côtés de Christopher Walken dans ce film Arrête-moi si tu peux, réalisé par Steven Spielberg, musique de John Williams.

Dans les années 2000, et même encore aujourd'hui, le cinéma lui offre surtout des rôles de mère courageuse ou généreuse, voire possessive. Toujours est-il qu'arrivée à un âge où beaucoup d'actrices sont contraintes de se faire rares à l'écran, Nathalie Baye s'impose plus que jamais comme une pièce maîtresse du cinéma français, capable sur son nom de garantir l'alliance du cinéma d'auteur et du succès populaire. Je vous propose d'écouter la bande originale du film réalisé par Guillaume Canet, Ne le dit à personne, dans lequel on retrouve notamment François Cluzet, Nathalie Baye entre autres, André Dussolier et Gilles Lellouche. La bande originale associe de un petit peu hors du commun, c'est que Mathieu Chédid, contacté par Guillaume Canet, va composer sa partition pratiquement en regardant le film en une, deux ou trois prises. C'est-à-dire qu'il va être inspiré directement par les images, comme Louis Malle le proposa en son temps à Miles Davis pour son ascenseur pour l'échafaud. La bande originale du film Ne le dit à personne, composée par M, est véritablement pratiquement composée à l'instant T, c'est-à-dire à l'instant où Mathieu Chédid va découvrir les images accompagné par sa guitare.

Outre son rôle de policière maternelle dans Le Petit Lieutenant en 2005, réalisé par Xavier Beauvois, on retrouve Nathalie Baye dans d'autres polars dans les années 2000, et notamment la formidable affaire Escahin, réalisé par Frédéric Tellier en 2014. C'est un film dans lequel on retrouve Raphaël Personnaz, Olivier Gourmet, Michel Vuillermoz et le formidable Adama Nyan dans le rôle de Guy Georges, puisque c'est ce dont il s'agit. Le film relate en fait la traque du tueur en série Guy Georges qui sévira dans les années 90 au cœur de Paris. La bande originale a été confiée à Christophe Lapinta et au réalisateur Frédéric Tellier.

Partition véritablement envoûtante que l'on doit donc au réalisateur lui-même Frédéric Tellier et à son complice le compositeur Christophe Lapinta pour ce film qui parle de l'affaire Guy Georges. C'est vraiment un polar, un film que je vous recommande particulièrement. J'adore la musique de ce film, il y a vraiment quelque chose de très malaisant, de très angoissant, de très oppressant, notamment grâce à l'électronique qui relate un petit peu les battements de cœur. Film à voir absolument ou à revoir s'il en est question. Je vous propose désormais de passer, et c'est vraiment une curiosité dans la carrière de Nathalie Baye, c'est peut-être d'ailleurs un film qui est venu un petit peu trop tard pour elle, à savoir le film La Volante, réalisé en 2015 par Christophe Ali et Nicolas Bonilori. La Volante, c'est l'histoire de Marie-France, interprétée par Nathalie Baye, qui perd son fils dans un accident de la route impliquant Thomas, qui conduisait son épouse à la maternité. 9 ans plus tard, Marie-France se fait engager comme secrétaire intérimaire auprès de Thomas et peu à peu s'insinue dans la vie professionnelle et familiale de celui-ci. Il s'agit d'un thriller véritablement dans lequel Nathalie Baye interprète, on va dire, la méchante, quelqu'un d'ailleurs d'inquiétant, un personnage malaisant, oppressant. La partition a été confiée à Jérôme Lemonnier. C'est un exercice d'ailleurs assez intéressant pour le compositeur qui est plutôt habitué à des films un petit peu plus intimes. On l'avait découvert en 2006 sur le film La Tourneuse de Page ou encore sur Demain dès l'aube. Jérôme Lemonnier a développé une forte collaboration avec le réalisateur Denis Dercourt et là on le retrouve donc sur cette fameuse Volante dans laquelle Nathalie Baye se révèle véritablement inquiétante. Dégustons cette Volante.

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Cette émission va bientôt s'achever, touche à sa fin, et je vous propose pour la clore une chanson interprétée par Nathalie Baye, issue du film Une vie à t'attendre, réalisé en 2004 par Thierry Cliffa. Thierry Cliffa, c'est un des fondateurs, un des piliers du magazine Studio consacré au cinéma. Une vie à t'attendre, c'est l'histoire d'Alex qui tient un restaurant à Paris avec son frère Julien et Camille, sa meilleure amie. Alors qu'il s'apprête à faire sa vie avec Claire, il retrouve par hasard Jeanne, interprétée par Nathalie Baye, son premier amour, de retour à Paris pour voir sa mère après 12 ans d'absence. La vie de tout le monde bascule au moment où Alex doit faire face à ses choix. Nathalie Baye interprète ce personnage de femme un petit peu désemparée, toujours amoureuse, aux côtés de Patrick Bruel, Géraldine Pellas, Anouk Grimbert, Daniel Darieux, François Berléand et Michael Cohen. C'est un très joli film. La bande originale a été confiée à David Moreau. Et pour l'heure, c'est à noter, Nathalie Baye, figure emblématique du cinéma des années 80 et 90, n'aura pas forcément eu l'occasion de beaucoup pousser la chansonnette, si ce n'est aux côtés de Johnny Hallyday, avec qui elle partagera la vie dans les années 80. Et encore, ça reste vraiment une participation vocale sur une des chansons de Johnny Hallyday dont j'ai oublié le titre. Là, en l'occurrence, Thierry Cliffa va lui confier la chanson de Lenny Escudero, Pour une amourette. Et je trouve ça, voilà, assez sympathique de terminer donc ces deux émissions consacrées à Nathalie Baye en entendant sa voix. D'habitude, j'essaye d'insérer des dialogues de films dans les émissions, mais là, je trouvais ça plus sympathique d'entendre Nathalie Baye chanter pour clôturer cette émission et pour accompagner votre repas, car je pense que vous n'allez pas tarder à passer à table. Il n'est pas loin de 19h45. Je vous souhaite donc une très bonne soirée, un très bon appétit. Merci de m'avoir accompagné dans ce voyage musical et dans la carrière de Nathalie Baye. Je vous dis à très bientôt et vous remercie.